Ich meine, das sind nämlich.

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0: c'est juste le micro, hein.
1: C'est un papier?
0: Non, c'est une photo.
1: Mais c'est un papier normalement, hein. C'est pour les...
0: Ah vous?
1: Tout, hein. Oui.
0: Mais je prends pas de photos, je fais juste prise de...
1: C'est pas beaucoup français, moi, hein.
0: Non, mais juste le bruit quand vous faites...

0: Je vais couper le son dans ce floor à côté et j'arrive. Vous avez le droit de crier pendant que j'éteins le son dans ce floor à côté et après. En fait, c'était beaucoup plus loin, alors je n'avais pas le contrôle de ce truc. Mais non, je vais recommencer. Vous êtes prêts?
1: Ouais. Après,
0: je vais recommencer. Allez. Mais il faut du silence encore. Silence encore, s'il vous plaît, silence encore. Please, silence again.

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Mon père est dans ce endroit et il est le voleur de ce aéroplane qu'il laissait tomber là-bas.

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0: Nous sommes le dimanche 26 juillet 2026 et celle-ci est la dernière émission de l'écoute à l'écho, la dernière de cette saison. A priori, nous reprendrons les émissions hebdomadaires en septembre. Mais vous pouvez écouter ou réécouter nos émissions précédentes sur les sites de la Parole Errante, donc paroleerrante.org, et aussi les télécharger sur les sites d'Arte. Il suffit de cliquer sur les titres de l'émission, vous tombez dans la page d'Arte et en bas de chaque émission, il y a une flèche pour télécharger. Elles sont aussi écoutables sur les diverses plateformes de podcast au nom Parole Errante, non pas sur les plateformes payantes, donc pas sur Spotify, pas sur Deezer, mais sur les autres. Aujourd'hui, nous allons diffuser un plateau qui était enregistré vendredi à la Maison Rose, qui se trouve dans les bocages nantais de la ZAD de Notre-Dame-des-Landes. Pendant une semaine, à la Maison Rose, a eu lieu la rencontre des typographies Propagation. Donc à peu près une soixantaine de personnes ont réalisé, ont participé à ce partage de savoirs et fabrication collective d'affiches. Et, bonne nouvelle, il y aura une exposition à la Parole Errante à la rentrée, donc le 12 septembre, de 14h à 22h. Pendant une semaine, il y a eu une fabrication de presque 1000 d'affiches. Elles ne seront pas toutes affichées, mais on va bien investir l'espace. Et elles sont vraiment très, très, très belles. Et cette rencontre, donc Propagation, était ponctuée par des moments radio. C'était vraiment super et c'était bourrage papier. Donc là, on va transmettre les plateaux de vendredi qui n'a pas pu être diffusé sur Pinad puisque le site était en panne. Et donc là, on va l'écouter. Et donc, grand, grand merci aux camarades de Propagation et à la géniale équipe de bourrage papier. Bonne écoute et bon été.
1: Bienvenue sur Bourrage Papier, en direct de Propagation imprimée au cœur du jardin de la Maison Rose, toujours dans le bocage nantais connu pour la lutte contre l'aéroport de Notre-Dame-des-Landes. Ici, ça fourmille toujours. Plutôt, c'est l'heure du repas où on va encore manger délicieusement bien grâce à Juju. Ce que je peux vous dire, c'est qu'aujourd'hui, on s'approche de la fin. On peut imprimer seulement jusqu'à demain midi. Donc aujourd'hui, c'était frénétique. Et il y a des centaines d'affiches suspendues qui sèchent et qui se ondulent un peu dans le petit vent qui est encore un petit peu chaud. La thématique, c'est toujours autour de les violences, qu'on a vu qui était un peu un thème large. Et puis, Propagation, on l'a dit aussi, mais je le répète, c'est né de l'idée qu'il y avait une propagande horizontale possible qui se propage par contamination. Et aujourd'hui, on va s'intéresser aux outils de cette propagation, un peu le nerf de la bataille pour avoir une diffusion d'ampleur. On va commencer par s'approcher d'un atelier où il y a gamelles et mixtures et où il s'y fabrique depuis quelques jours des encres végétales. Encre du futur passé ou du passé futur. C'est parti pour un petit tour des tests en cours avec Marie.
2: Ça, c'est la première impression qu'on a faite hier. Du coup, c'est de l'armoise avec du sulfate de fer. Et on est hyper contente parce qu'on a réussi à trouver une recette en mode Gutenberg style. Enfin, on a regardé plein de trucs, de recettes sur internet, de litho et de comment on faisait les encres avant l'événement chimique. Et plus une autre personne, enfin, on a un peu croisé des ressources et du coup on a trouvé qu'on pouvait faire de l'encre à partir donc des plantes végétales, mais qui soit gras, parce qu'en fait nous au départ on fait des encres qui sont du coup insolubles mais qui sont des encres à eau pour la sérigraphie notamment, pour bah, après pour aussi la peinture, l'aquarelle et tout. Mais là le défi en arrivant ici c'était un peu se dire ah on a quand même envie de croiser les pratiques et que notre encre, nos encres puissent être utiles pour les typographes et les imprimeuses. Et donc du coup c'est pour ça qu'on a essayé un peu de chercher. Et donc là avec de l'huile de lin cuite et clarifiée et du savon noir épais, en fait on incorpore les pigments donc qu'on a extrait des plantes en amont. On les incorpore dans le savon noir, ça fait une sorte de pâte comme ça, on rajoute de l'huile. Et après un peu d'essence d'aspic, c'est une essence de lavande qui coûte très cher, mais on n'a pas besoin de beaucoup, qui permet de diffuser, de diluer un peu. Ça nous permet d'avoir cette espèce de pâte qu'on a besoin pour le monotype et la presse. Et donc là, on a fait ce test hier et ça fonctionne en tout cas en mono. Aujourd'hui, on va essayer avec les caractères typo en bois, parce que je pense que le plomb, c'est un autre défi, mais on va voir. Et ça rend bien. Là, on a juste fait un herbier aussi dans un but un peu de transmission pour aussi mettre le nom de la plante.
3: Est-ce qu'elle a donné comme encre, c'est ça ?
2: Est-ce qu'elle a donné comme encre, ouais, la couleur. Mm-hmm. Une sorte de nuancier, en fait.
3: Et donc là, t'as quoi comme plante utilisée pour les encres ?
2: Alors là, on a fait vraiment avec ce qu'il y a autour de nous, mais limite sur le site de la Maison Rose en fait, et un peu aux alentours. Donc de la ronce évidemment, et aussi un peu réfléchir à la question des ressources, parce que on peut faire de l'encre végétale avec énormément de plantes, mais évidemment on se pose la question de qu'est-ce qu'il y a en quantité autour de nous. Parce que en fait quand tu travailles avec les encres végétales, ben c'est pas la même chose que quand t'as de l'encre de manière illimitée d'une récup ou quoi. T'es vraiment face à quelles ressources j'utilise et quelles plantes j'extrais de la nature quoi. Tu l'accueilles directement, tu fais le geste où tu viens l'accueillir, donc du coup ça pose vachement cette question de la responsabilité quand même. Et donc du coup, oui, tu peux faire des encres avec des lichens, mais en fait, ça met 30 ans à pousser sur un arbre. Donc est-ce que tu as vraiment envie de prendre 500 grammes de lichen qui est hyper léger en plus pour faire ton encre? Bah, peut-être que tu peux te trouver autre chose. Et donc la ronce, ben, évidemment, celle-ci, je pense que personne ne nous en voudra. Et puis même en termes de biodiversité pour les non-humains, je pense que ça va aller aussi en quantité. Donc on a pris la ronce, et la ronce tu peux, donc en fait ça te fait une sorte de, elle est...
3: Ouais, là on a les peaux, là avec les...
2: Ouais, avec les mélanges.
3: Avec les mélanges.
2: Donc là c'est une sorte de beige qui va vers le kaki un peu, et si tu rajoutes du sulfate t'as vraiment un noir. Ouais. Du sulfate de fer, un gris noir très prononcé.
3: Et alors pourquoi tu rajoutes du sulfate de...

0: L'hôpital, c'est super, mais est-ce que c'est solide? Oui. Mais en fait, avant le 19e siècle, tout était fait aux angles végétales. Les teintures, les tapisseries de Bayeux du 14e, elles sont encore nickel. Enfin, nickel. Elles ont des petits trous, mais ça, c'est une autre histoire. Mais donc, du coup, les flavonoïdes, ça bouge pas, c'est très solide. Après, on a la famille des anthocyanes. Et donc ça, les anthocyanes, c'est tout ce qui va être les baies, notamment la ronce, les mûres, par exemple. Ouais. Les betteraves aussi, tout ça c'est cette famille-là, et pour le coup là c'est beaucoup moins solide. Ouais. Et c'est pour ça que du coup...
1: Pas parce que ça s'évapore ?
0: C'est une question de photosensibilité à la lumière. Et donc du coup ça va bouger, donc tu vas avoir un violet au départ trop beau mais qui va un peu tendre vers le gris. Après c'est pas inintéressant, mais c'est sûr que ça pose toute la question aussi, et qui est un peu un paradoxe dans la question de l'impression, où tu veux des choses qui te durent après toi, enfin qui durent dans le temps, mais de manière générale dans la création humaine, quoi. Et donc là, qu'est-ce qui se passe quand les choses bougent? Est-ce qu'on est prêt à perdre ce contrôle d'une intention au départ qui du coup va bouger? Moi, c'est des questions qui m'intéressent aussi, mais du coup forcément ça ouvre tout un champ aussi de la question de l'éphémère et de... Enfin, c'est pas forcément éphémère, mais en tout cas de la tenue, quoi, de la constance d'une couleur. Mais donc, du coup, celles-ci, finalement, elles sont pas... on ne va pas trop les utiliser, et c'est pour ça que le rouge, enfin, la gamme des rouges, le chou aussi, le chou, c'est des anthocyanes, c'est pareil. On va plutôt utiliser de la garance, qui est une plante qu'on dit grand thym, qui est, du coup, on utilise les racines, et celle-ci, on va la cultiver pour avoir cette couleur rouge solide, quoi.
1: Parce qu'elle est solide et parce qu'elle tient la lumière.
0: Oui, parce que là, c'est d'autres molécules et c'est dans les racines, donc c'est un autre procédé aussi. Donc voilà, donc du coup, petit aparté, donc on a la ronce, on a fait donc le noisetier aussi.
1: Alors le noisetier, ça fait quelle couleur à peu près là?
0: Alors c'est celle-ci.
1: En tout cas, celle-là. Ah waouh, donc on est sur un ocre quoi.
0: Ouais, on est sur un ocre. Ouais. Un peu, un jaune. Assez doré en fait.
1: Ouais,
0: assez doré.
1: Ouais, carrément. Okay.
0: Assez beau. Je l'ai déjà fait en impression, il est devenu genre vert très clair, j'ai pas compris ça. Ça c'est encore un mystère, j'aimerais bien le retrouver parce que c'était un très beau vert. Mais là on est sur du jaune. Des fois il y a des...
1: Et tu sais, parce que la composition avec l'air ou...
0: Ouais, je pense qu'il y a eu un changement, je sais pas trop l'expliquer j'avoue, parce que j'ai l'impression d'avoir refait exactement la même recette après et ça a pas donné la même chose.
1: Okay.
0: Après c'est le support aussi, c'était sur du textile, donc ça change aussi.
1: Okay.
0: Là on est sur du papier, c'est autre chose.
1: Ouais.
0: Okay. Mais il y a beaucoup de choses, enfin en fait tout rentre en interaction, donc du coup même si t'as des protocoles, c'est ça qui est magique aussi, qui parfois peut être très frustrant justement dans notre rapport de contrôle à la matière. Ça peut être très frustrant parce que des fois tu comprends pas alors que t'as l'impression d'avoir suivi la bonne recette, mais le moment où tu as cueilli la plante aussi, le sol, la saison, parce que en fait si tu cueilles du noisetier en début ou en fin de saison, pareil pour la ronce, en fait en automne ce sera beaucoup plus fort en tanin, parce que la plante elle aura eu le temps de bien conserver ça à l'intérieur. Alors que tu auras des choses plus fraîches peut-être en début de... Enfin pas peut-être, c'est le cas, enfin, en termes de tonalité au printemps. Donc pareil, tout ce qui est racines, écorce, ça sera plutôt aussi à l'automne que tu vas les cueillir. Donc il y a aussi tout ce rapport-là. Moi c'est ça qui m'a intéressé aussi hein, quand j'ai commencé à plonger là-dedans, c'est revenir aussi à un contact plus direct avec les saisons et te remettre là-dedans, en fait, un peu comme un maraîcher, maraîchère qui sait à quel moment il faut cueillir ou récolter, quoi. C'est un peu le même... Ça te reconnecte, quoi.
1: Carrément.
0: Donc voilà.
1: Donc là, on avait le noisetier, tu disais, donc qui donne un doré.
0: Ouais, qui donne un doré. Ensuite, on a l'armoise, qui est aussi une médicinale. Alors, en fait, les plantes tinctoriales, elles sont toujours médicinales.
1: Okay.
0: Aussi, donc c'est pareil, c'est aussi dans la question de la réappropriation des savoir-faire, en fait, tu t'apprends aussi à cet endroit-là.
1: Oui, quand tu fais des teintures mères, en fait, c'est avec ces.
0: Finalement, les composés tinctoriales vont être aussi des composés qui sont médicinales, en fait, dans l'herboristerie, quoi.
1: Ok.
0: Et du coup, bah, l'armoise aussi, qui est une médicinale assez connue, elle... On

0: va en faire du... On l'a printé deux fois parce que du coup on l'a nuancé et donc on a... Alors là je l'ai pas sur la table mais on... Enfin si, on l'a avec le fer, donc ça donne un kaki, enfin plutôt noir en fait, ouais.
1: Bah, c'est... Ça fait... Bon après il faudrait le voir imprimé, mais bah, ah, c'est celui-là.
0: C'est celui-ci. Okay. Mais alors là, comme c'est un fantôme de l'impression...
1: Quand tu dis fantôme, ça veut dire quoi?
0: Bah, ça veut dire qu'en fait on a imprimé, on avait mis une feuille par-dessus pour protéger dans la presse. Ouais. Et donc du coup c'est pas exactement
1: pas l'impression, en direct,
0: l'impression en direct, mais bon, on voit que ça fonctionne.
1: C'est quand même, c'est quand même précis.
0: Et donc, mais là on voit que c'est plus marron, les autres ça faisait un peu plus kaki, mais on est sur du très foncé.
1: Ouais.
0: Et sinon on est sur un vert kaki plus pâle.
1: Okay.
0: Ah mais je pense qu'on l'a ici en fait. Ah ouais, il est là en fait.
1: Voilà, donc là on l'a en effrité sec quoi.
0: Oui. En fait, dans le procédé d'extraction des encres, avant de les mélanger à l'huile pour faire la bonne texture, si c'est de la presse, ou pour la sérigraphie avec de la gomme guar et de la glycérine, donc des encres à eau, avant cette étape-là, en fait, on vient donc extraire la plante. Donc, on l'accueille, on la fait infuser comme un thé. Hein, quand on boit un thé, il y a une couleur. Là, il y a ta tasse de thé, on le voit bien. C'est la même chose, une extraction à chaud pendant une heure. Pour les jaunes, hein, parce qu'après il y a toute autre d'autres techniques pour d'extraction du bleu par exemple, mais c'est un autre sujet. Et en fait, quand tu viens extraire, tu viens rajouter en fait de la lin. C'est pour ça en fait du coup qu'on a ce côté un peu minéral là qu'on voit devant nous, parce qu'en gros ta molécule colorante dans ta plante, elle est soluble dans l'eau. Donc ce qui est
1: faut quelque chose pour qu'elle se fixe,
0: faut quelque chose pour qu'elle se fixe, parce que si tu fais de la teinture, ça c'est pas un problème, parce que en fait ton fixant, ton support, c'est ton tissu. Mais par contre il faut quand même que tu rajoutes de la lin aussi. Pourquoi? Parce que en fait le végétal et le végétal, c'est deux molécules qui vont pas se relier ensemble. Donc on a besoin d'autres choses, et donc là dans ce cas là précis, la lin qui est une sorte de, donc c'est une pierre, la pierre d'alun quoi, qu'on connaît un peu, c'est une sorte de des petits cristaux comme ça, et donc la molécule colorante soluble va venir se fixer dessus et va devenir insoluble. Et donc c'est ça qui nous intéresse. Ensuite on rajoute du carbonate de soude qui va permettre la précipitation du colorant. Donc quand on dit précipitation, ça veut dire qu'en gros ton colorant va sortir, enfin tu vas, en fait tu vas le voir au début, il est dans l'eau comme ça, c'est une sorte de bouillon jaune, enfin là c'est jaune parce que c'est devant mes yeux, mais et puis en fait d'un seul coup ça va devenir comme des sortes de micro petits grains, et petit à petit qui vont en fait se descendre en bas, et donc c'est ton ta molécule colorante qui devient insoluble. Et donc c'est
1: parce qu'elle se fixe à la pierre d'alun.
0: C'est ça, exactement. Okay. Exactement. T'as en gros le support et le produit qui permet le changement de matière. C'est ça. Et donc du coup là t'as une décantation pendant toute une nuit, donc ça prend du temps en fait. Là on est là depuis lundi. Et en fait, les encres sont prêtes depuis hier, jeudi. En fait, t'as plusieurs. Bon allez, mercredi soir pour certaines. Mais t'as plusieurs étapes de temps de, enfin ouais, juste de temps de pause quoi, pour que le colorant, enfin que ça fasse tout, que tout ce processus chimique fasse effet. Et une fois que c'est bien au fond, bah là tu viens filtrer dans un tissu, un linge, c'est ce que tu vois ici. Et en fait après tu récupères, donc toute l'eau va sortir et tu récupères ton pigment qui sèche sur ton linge. Et donc là dans le cas de l'armoise, il n'y en avait pas énormément. Et comme il a fait très chaud, et ben ça a été à l'état, parce que nous ce qui nous intéresse c'est l'état de laque, donc c'est une sorte de pâte un peu genre comme une pâte à tartiner quoi, en termes de texture. Et là en fait comme il n'y en avait pas beaucoup, ben ça a séché et ça va jusqu'à l'étape d'après si tu veux vraiment l'avoir en mode pigment poudre quoi. Et donc ensuite après tu viens le piler et t'as une poudre très fine.
1: Donc là t'as un pigment en fait.
0: Là il y a
1: le
0: pigment.
1: T'as juste le pigment quoi.
0: Ouais.
1: Là, et c'est, sans après eau. C'est celui-là que tu mélanges à soit de l'eau, soit tu disais de l'huile de lin, en fonction de la texture que tu veux pour pouvoir imprimer.
0: C'est ça, en fonction de la technique en fait.
1: Ouais.
0: Et là en fait le mieux d'ailleurs pour là on n'a pas beaucoup à l'état pigment parce que ça prend plus de temps pour sécher, mais pour les presses en fait le mieux c'est ça, c'est cet état-là parce que tu n'as plus du tout d'eau.
1: Ok.
0: Donc il a l'état de poudre et du coup après tu le mets vraiment en poudre et tu le mets dans ton savon noir, dans ton huile de lin, machin machin, tu fais ta petite recette.
1: Ouais.
0: Et du coup là c'est je pense le mieux, mais on l'a pas encore testé, encore on pourra essayer. Le faire
1: ouais.
0: aujourd'hui.
1: Okay. Et donc du voilà. coup là on avait l'armoise, après on a...
0: Après on a le chêne.
1: Ouais.
0: On a fait avec le chêne. Alors le chêne il est connu pour les noix, ses noix de galle qui sont très fortes en tanin.
1: Ouais.
0: Mais là on n'a pas pris les noix de galle, on a pris les feuilles. Et donc il est là. Ça fait une sorte de marron
1: ouais.
0: beige qui tend vers le beige.
1: Ouais.
0: Qui est assez beau aussi.
1: Ouais, c'est beau.
0: Et pareil, si on aura... ça c'est en fait le chêne, le noisetier, la ronce, c'est des grands tanniques. Mais pareil avec l'armoise en soi.
1: Ouais.
0: Et donc du coup, voilà, si, tu mets, si on aurait mis une goutte de fer là-dedans, on aurait aussi un marron foncé noir. Ouais.
1: Ouais. Ok.
0: Voilà. Et puis la dernière, c'est la carotte sauvage.
1: Ouais.
0: Donc là, c'est les fleurs qu'on a pris, les sommités fleuries. La carotte sauvage, elle est, c'est des ombellifères qu'on voit vraiment sur les bords de route. Il y en a beaucoup, ouais. beaucoup en ce moment. Elle est en grande quantité. C'est aussi pour ça qu'on l'a prise. C'est des, donc des ombellifères blanches comme ça, une sorte de parasol inversé là. Et alors elle donne un trop beau jaune. Alors et c'est marrant, il a un peu bougé, mais en fait là on a l'impression que c'est un peu vert, mais en fait quand tu imprimes, ça fait vraiment un jaune.
1: Oui c'est ça, parce que là j'ai... Ah ouais, ok.
0: Tu vois
1: ouais.
0: C'est une sorte de jaune citron,
1: ouais,
0: un peu.
1: Carrément.
0: Ça c'est l'armoise qui a été okay. en sérigraphie.
1: Là on voit un nuancier du coup avec juste un test de la carotte sauvage là et de ce qu'a donné l'armoise. Et
0: ouais.
1: l'armoise est en sérigraphie du coup.
0: Oui.
1: Donc il y a un jaune citron et à côté on est plutôt sur un joli noir marron, enfin en tout cas un noir nuancé quoi, mais
0: ouais.
1: C'est beau.
0: Ouais.
1: C'est des belles couleurs.
0: Ouais, l'idée c'est qu'on fasse un petit nuancier parce que, en fait, là en arrivant à propagation, il y avait un peu cette envie de se dire bon, vas-y, petit tunnel, on teste les encres végétales un peu à côté, mais, et en se disant que ça allait faire des liens tout au long de la semaine. Mais il y avait aussi un but de transmission pédagogique et de montrer un peu. Donc là, on est en train de faire justement des nuanciers où on va mettre les petits noms des plantes en typo et puis la couleur d'où ça vient, quoi. Parce qu'il y a quand même ce... Enfin, je trouve que quand tu travailles avec les plantes, l'intérêt, c'est ça aussi. C'est d'où ça vient pour pouvoir le reproduire, enfin, le reproduire soi-même, quoi.
1: Ouais.
0: Que ce soit pas un truc d'expert qui reste dans leur coin.
1: Et là, du coup, t'as plutôt, dans tes casseroles, là, t'as du violet. C'est quoi, ça, c'est un test aussi?
0: Alors oui, ça, c'est un test parce que, en gros, bah, ça donne envie de, quand même. Enfin, il y a un truc où, forcément, avec le sauvage, tu fais beaucoup, beaucoup de jaune, de gris, de noir, de marron,
1: ouais.
0: de vert. Mais il y a toujours cette question de où est le bleu et le rouge. et donc avec les baies du coup tu peux et donc ça c'est mais c'est, il est hyper beau ce violet,
1: il est magnifique hein.
0: Donc
1: il est un violet très intense, je sais pas comment le décrire, mais
0: ouais, un beau violet,
1: un beau...
0: si vous avez un beau violet dans vos têtes c'est celui-ci.
1: Mais pas du tout mauve quoi, enfin on est sur un beau violet
0: c'est un violet avec un peu de rose quoi,
1: ouais.
0: en gros
1: ouais.
0: il a pas de bleu, c'est un violet qui va vers le fuchsia.
1: Ouais.
0: Et, mais en fait, pour le coup, là, il a un peu une texture confiture. J'ai quand même fait un deuxième test, donc on va voir aujourd'hui, mais c'est pas du tout les mêmes composés que dans des végétaux. Et donc, du coup, j'ai fait les mêmes recettes, mais en fait, ça fonctionne pas bien.
1: Ouais.
0: Tu vois là, normalement, il est censé être en mode pâte et l'eau ne s'est pas écoulée.
1: Ouais.
0: Ça a bouché le tissu.
1: Ouais.
0: Donc, faut que je teste encore d'autres trucs, mais il y a moyen en vrai de faire quelque chose, mais. Je vais essayer de mettre un peu de gomme goire, je vais faire un truc juste après.
1: Ok.
0: On va voir. On va voir avec Camille aussi.
1: Ce serait génial de réussir à faire un violet comme ça, quoi.
0: Oui, il est trop beau.
1: Ouais. Et toi, là, par exemple, dans les expérimentations, tu notes un peu ce que tu mets, enfin, ton
0: ouais.
1: petit carnet ou un truc pour savoir et faire...
0: Pour ouais, ouais.
1: de refaire, quoi.
0: Oui, carrément. T'es un peu obligé d'être protocolaire avec ce travail-là. Je l'ai pas, là, mon carnet, il est dans la caravane, je pense.
1: Ouais.
0: Mais d'office, tu notes le poids des plantes
1: ouais.
0: Que t'as cueillies avant de les mettre dans l'eau.
1: Ouais.
0: Et ensuite, tout ce que tu mets, en fait, ouais. pour que ça soit un peu reproductible potentiellement. Ouais. Tu peux le faire à l'arrache et tout, mais au bout d'un moment, ça a ses limites parce que c'est cool d'expérimenter, mais c'est cool aussi d'avoir des résultats au bout d'un moment. Enfin, ouais. Mais surtout, ce qui compte, c'est le poids, ouais. Aussi pour se rendre compte, parce qu'en fait, c'est pas parce que t'as genre 300 grammes de carottes sauvages et 300 grammes de noisetiers que tu vas avoir le même pigment à la fin. En termes de molécules colorantes à l'intérieur, c'est pas du tout pareil. Et donc, du coup, pour chaque plante, t'auras jamais la même densité de couleur, la même quantité. Ouais. Donc, c'est quand même cool de savoir parce que si un jour t'as un projet où, moi par exemple, ça m'arrive d'être en résidence ou de travailler avec des enfants. Et t'as 3 jours et tu veux qu'il y ait un résultat fin, tu peux pas arriver à la fin en mode « Ah, on a expérimenté, on n'a pas assez d'encre pour faire tout ce qu'on peut faire. » Du coup, c'est un peu stressant, donc c'est quand même bien de un peu pouvoir calculer et savoir que t'as tant d'encre à la fin pour pouvoir faire les réalisations, quoi.
1: Et du coup, là, ce qui est grand test et qui n'a pas été fait encore, c'est que tu disais, il y en a qui ont servi à faire des monotypes hier, et donc ça, c'était déjà une réussite,
0: ouais.
1: Parce que c'était une recette que toi, tu avais déjà, enfin, jamais testé, quoi, que c'était...
0: Ouais. Oui, c'est ça.
1: Et là, l'idée, c'est de le passer sur de la presse typo, quoi.
0: Ouais, en fait, avec Camille, donc, parce qu'on est à deux, là, à faire ça cette semaine, c'est elle qui a beaucoup cherché, là, pour les recettes et tout, pour les monotypes, et donc là, on va tester presse. Après, on n'a pas une grande quantité, donc, mais on va pouvoir faire quelques prints, je pense.
1: Ouais.
0: Mais ouais, on a envie d'essayer, on est entouré de typos depuis toute la semaine, donc on a un peu envie d'essayer. Mais voilà, on va voir. Mais il y a moyen, franchement, si le monotype ça fonctionne comme ça. Après, c'est pas les mêmes techniques non plus, donc on verra. Mais ouais, c'est intéressant. Mais après, c'est clair que ça donne envie d'avoir plus de quantité. Pour avoir aussi plus de liberté d'expérimenter, parce que là du coup tu es un peu en mode bon bah il n'y a pas beaucoup, du coup faut pas trop se foirer, voilà, c'est aussi la limite, mais en même temps ça te montre comme je disais au début, quoi, la ressource qui est limitée.
1: Donc, oui, et en même temps du coup ressource limitée rapport à ce qu'on a autour de nous, et comme tu disais, c'est il y a plusieurs siècles et même pas tant que ça, on faisait avec des pigments comme ça, quoi.
0: Ouais. Ouais, c'est clair. Mais après, il y avait des champs cultivés exprès pour ça. Et du coup, c'est vrai, quand tu fais du sauvage, moi au début, j'étais hyper radicale. Genre en mode, je veux que du sauvage. J'ai pas envie de cultiver. Enfin, je prends ce qui existe, quoi. Dans un peu un truc de presque de démarche de récup, comme ça. Mais en fait, plus j'avance, plus je me dis oui, en effet, mais il y a ce truc de laisser aussi pour les autres et aussi pas que les humains, quoi. Notamment dans les friches et tout. Enfin, voilà, la question de la conscience, de tout ça. Et du coup, c'est cool aussi finalement de pouvoir cultiver à un moment, tu sais que c'est pour ça, pour cette raison, et t'extrais ton colorant de ça, quoi. Mais c'est vrai que la question de la quantité, c'est quand même cool pour aussi pouvoir un peu te lâcher et avoir de la liberté avec ton... Parce que c'est quand même beaucoup de contraintes aussi et de limites, donc...
1: Et là, par exemple, juste le roncier, enfin la ronce,
0: ouais.
1: Parce que nous, on en a plein à la maison et on la débroussaille
0: quand même régulièrement. Oui, ils font ça, la ronce, pour ça, c'est super.
1: Du coup, là, t'as fait... Enfin, c'est ce pot-là, quoi.
0: Ouais.
1: Il y avait combien? Donc là, on a un pot, on va dire... Un petit pot de yaourt bien rempli,
0: ouais, oui, c'est
1: en
0: ça.
1: Termes de quantité,
0: ouais.
1: Et avec une pâte quand même qui est assez épaisse, quoi, enfin qui a l'air quand même pas mal, quoi. En termes d'impression, j'ai l'impression que ça peut donner plusieurs impressions.
0: Ouais, à fond.
1: Et du coup, là, juste en termes de quantité, t'en as...
0: Je crois qu'on en a encore gardé parce qu'on a un peu séparé avec Camille, justement, pour pouvoir faire des encres pour la presse.
1: Okay.
0: Donc, on en a encore du pigment.
1: Ouais.
0: Pas énorme, hein, genre 300 grammes.
1: 300 grammes,
0: ouais.
1: Ah oui.
0: Une petite casserole de cuisine.
1: On pourrait faire du vert kaki, qui est un assez joli vert. Enfin, un vert kaki comme ça, c'est pas toujours... Mais là,
0: et puis après, à l'impression, ça change aussi.
1: Oui, hein. Ça change l'impression. Il y a un truc qui peut être assez beau et du coup...
0: Et aussi pour faire les noirs, c'est trop bien la ronce.
1: Ouais. Et parce que tu mets l'acétate de...
0: Ouais, de fer dedans. Ouais, non, mais en fait, c'était une grosse team de cueilleurs et cueilleuses. On peut faire des grosses quantités, en vrai. Là, on a voulu montrer aussi plusieurs plantes, faire en petite quantité à notre échelle, mais c'est tout à fait possible de se chauffer là-dessus, quoi.
1: Trop bien.
2: Donc, il y avait toute une équipe dans l'atelier pour faire des encres végétales. Et si il et elle savaient déjà que ça marchait pour la sérigraphie, hier soir, il y a des tests qui ont été faits pour les monotypes avec la nouvelle recette que Marie nous a expliquée en tout début. Et aujourd'hui, on a eu une autre validation de la recette. Elle fonctionne pour imprimer de la typo plomb. Voilà, on va bientôt passer à un plateau que je vais vous présenter juste après un petit interlude musical.
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0: Awesome.
1: Donc, vous êtes bien sur Bourrage Papier et on va commencer un plateau parce que la propagation passe aussi par le déploiement d'imprimeries partout en France. J'ai saisi hier au vol une discussion sur un plan machiavélique avec un grand dessin pour la France. l'objectif, c'était d'avoir un réseau d'imprimerie à moins d'une journée de cheval en distance. Qu'est-ce que ça veut dire ? Quand j'ai regardé sur Internet, pour une randonnée de loisirs réaliste, un cheval parcourt généralement 25 à 35 km par jour, nécessitant environ 7 à 8 heures en selle avec des pauses régulières. Peut-être qu'on peut l'élargir au vélo. J'ai l'impression qu'en fonction des muscles de chacun et de chacune et de l'endurance, on peut être de 30 km par jour à 100 km, voire à beaucoup plus, voire à 200. Alors, même plus, combien ? mais en tout cas, beaucoup plus pour les plus aguerris. Néanmoins, on peut peut-être prendre une moyenne basse qui est de 30 km par jour pour pouvoir relier ces points. Donc, ça fait un sacré maillage. Et la question, c'est alors comment on fait pour monter une imprimerie ? Comment on fait pour que ce maillage territorial soit aussi développé ? Autour de la table, peut-être qu'on va faire une présentation, si chacun peut se présenter. Il y a 1, 2, 3, 4, 5 invités. Du coup, voilà, et avec Chloé, on va être en rebond aussi si la discussion le nécessite. Donc, j'ouvre les micros et vous pouvez vous présenter. Véro, peut-être.
2: Eh ben moi, je suis Véro et je suis présidente d'une association qui gère un atelier musée de l'imprimerie. Donc, c'est pas vraiment... Enfin, c'est pas une imprimerie. Je ne sais pas dans quelle mesure je vais pouvoir apporter ma pierre à l'édifice pour parler d'ouverture d'imprimerie, mais peut-être au-delà de ça, de l'utilisation de l'impression.
1: Et de transmission, des savoirs et de d'outils quand même, ouais, dont ouais. On parle. Enfin, tu œuvres un peu à ça quand même. Quoi. Marine, est-ce que tu veux te présenter ?
3: Moi, je m'appelle Marine, je n'ai pas d'atelier, du coup, je ne sais pas trop quoi dire. Mais avec Joseph, on a le projet... idéaliste de monter un atelier dans les Cévennes un jour peut-être.
1: Voilà. Oui. Joseph, du coup.
4: Moi, du coup, c'est Joseph. J'ai pas d'atelier non plus, comme Marine vient de le dire. Je suis illustrateur pour le moment, mais j'ai une formation d'imprimeur en gravure et j'ai fait pas mal de sérigraphie aussi. Voilà, j'ai eu l'occasion de bosser un peu dans un atelier à la Fraternelle à Saint-Claude, dans le Jura. Et du coup, ça me manque de ne pas avoir d'atelier, de lieu pour imprimer plus régulièrement. Donc, je réfléchis à des moyens d'accéder à ça et potentiellement d'ouvrir un atelier un jour.
1: Trop bien. Et on a aussi Ori autour de la table.
5: Oui, du coup, moi, c'est Ori. Et je suis assez novice dans l'imprimerie. C'est quelque chose qui m'a toujours intéressée, mais je n'avais jamais eu l'occasion de pouvoir... pratiquer et le tester, au-delà de gravure dans ma chambre, quoi. Et en fait, il se pose que peut-être j'aurais à disposition un lieu, un local, et du coup, ça faisait un moment que je réfléchissais et qu'une imprimerie, ça pourrait être quelque chose de chouette à monter. Et pour situer, ce serait en Ariège. Voilà.
1: Et donc, on a Guillaume qui peut parler aussi dans son micro.
6: Bonsoir.
1: Est-ce que le micro...
6: Bonsoir.
1: Oui, voilà.
6: C'est bon. Eh bien, moi, c'est Guillaume. J'ai monté un atelier partagé à Paris et j'ai aussi participé un peu à monter l'atelier de la Maison Rose. Et avec les années, j'ai acquis pas mal d'expérience sur comment déplacer du matériel, soit pour les apporter dans des imprimeries, soit pour... faire des rencontres comme celle de propagation. Voilà, donc moi je suis là pour partager cette expérience-là. Et petite parenthèse avant que j'oublie Manouche, mais ça me fait penser que si le plan machiavélique c'est d'avoir une imprimerie à distance d'une journée de vélo les unes des autres, il faudra que ces imprimeries soient aussi des réserves de pièces détachées de vélo et de chambres à air. Parenthèse.
1: Et nous avons aussi Chloé autour de la table.
0: Moi, j'ai pas grand-chose à voir avec l'imprimerie, même si j'aime bien imprimer. Mais mon doux rêve, c'est d'avoir quand même une imprimerie dans mon collectif qui fait du théâtre dans l'espace public, c'est d'habitude. Et juste, je vais intervenir parce que j'ai plein de questions cons. Peut-être j'oserai les poser. Et puis, j'ai des remarques pertinentes à faire. Là, par exemple, je viens de faire le calcul entre la Maison Rose et Saint-Jean-du-Gard. Il y a 568 km. Donc, potentiellement, ça veut dire 18 imprimeries tous les 30 km entre la Maison Rose et Saint-Jean-du-Gard.
6: Oui, bah, on a beaucoup de boulot, mais ça va. Oh.
1: Je sais pas, est-ce que Auré, tu veux commencer avec une question, ou Joseph, ou Marine, allez.
4: Ouais, moi j'aimerais bien savoir, peut-être toi Guillaume, qu'est-ce qui t'a donné envie de monter un atelier, d'où ça t'est venu cette envie-là, et qu'est-ce que c'était peut-être tes envies, ton projet quoi, ouais l'impulsion quoi, qu'est-ce qui t'a donné cette impulsion-là?
6: Le départ, il est venu du fait que à l'école où j'ai été formé, qui est l'école Estienne, on a des très très grands ateliers partagés où on découvre plein de choses merveilleuses avec des moyens très très larges. Et en fait, en sortant de l'école, on se retrouve complètement démuni, on n'a plus de lieu où travailler, on voit plus les potes avec qui on faisait plein de trucs. Et c'est une espèce de grosse descente, quoi. Et l'impulsion, elle est venue du fait qu'on était plusieurs personnes issues de différentes écoles d'art, Estienne, mais aussi les Arts Déco Strasbourg, d'autres gens, à être comme ça, en mal de lieux pour travailler. On avait tous un peu des petites éditions, des envies, parfois du matos dans la cave des parents, et on s'est réunis pour se dire, bah, on va faire un gros atelier partagé, comme ça, on met les choses en commun, et ça rend les choses possibles, quoi. Donc c'était pour pallier au manque d'ateliers que vous décriviez tout à l'heure.
1: Est-ce que toi, Véro, tu peux aussi expliquer comment t'es arrivé au musée de l'imprimerie et qu'est-ce qui t'anime là-dedans, dans le partage de cet outil?
2: Alors moi, je suis arrivée au musée de l'imprimerie via la taille douce. Au départ, je ne connais absolument rien à l'imprimerie. Je suis complètement novice et ce musée de l'imprimerie a été fondé par d'anciens imprimeurs qui ont gardé une activité bénévole pendant très longtemps et qui souhaitent transmettre leur savoir, qui ont pris soin de collecter du matériel uniquement en état de fonctionnement, qui font régulièrement des animations. Et ces gens-là m'ont formé à la typo. Je ne sais pas faire fonctionner les presses, par contre, à part les presses à essai. Le bureau a explosé il y a 3 ans. Je me suis retrouvée à la tête de cette imprimerie de façon un peu vertigineuse, puisque j'y connaissais absolument rien. J'étais toute seule. Et aux commandes, en roue libre en fait, et ce lieu-là qui jusqu'à présent vivait en circuit fermé autour de l'imprimerie traditionnelle, moi j'ai envie de lui donner un nouveau sens, de l'engager dans l'imprimerie contemporaine, c'est-à-dire pour moi l'imprimerie contemporaine c'est justement la possibilité de contourner les médias, de prendre la liberté de faire de la diffusion d'informations pas forcément exprimables en mainstream. Et pour le moment, ce que je suis en train de faire là actuellement, c'est d'essayer de faire du musée un lieu de ressources pour les personnes qui désirent faire de l'édition, pour les artistes, puisque au musée on dispose de tout le matériel nécessaire pour faire des livres d'artistes. Au-delà de ça, j'aimerais bien pouvoir donner l'occasion à des gens qui ont besoin de faire de l'imprimerie, justement, les moyens nécessaires. Ça nécessite peut-être aussi parfois des formations. Donc, j'ai la nécessité de me former aussi encore pour pouvoir les accompagner. Et d'amasser du matériel dans le but de le mettre en commun, en fait. L'idée, c'est qu'on a énormément de caisses, on a des presses, enfin, on a vraiment une imprimerie complète, on a un vrai atelier. Et bah voilà, l'idée, c'est d'avoir un lieu central dans lequel les gens puissent venir travailler ou bien puissent venir emprunter des caisses. Bah, ça a été l'occasion avec Martin, par exemple, qui est passé emprunter deux caisses l'année dernière, et ça m'a fait vachement plaisir parce que c'est précisément l'idée, quoi, que le matériel puisse circuler, que les savoir-faire puissent circuler, même si la structure est un peu figée parce que c'est abrité dans des locaux municipaux, on n'est pas propriétaire, on est propriétaire, mais pas des locaux. Au-delà de ça, c'est quand même réussir à donner une impulsion un peu engagée, militante au lieu, même si au départ, ce n'était pas du tout son objectif.
1: Yeah, je peux ajouter juste une petite précision de contexte. Blain, c'est à peu près 20 minutes, 25 minutes en voiture de la Maison Rose. Donc, on n'est pas loin de la journée à vélo. Et du coup, il y a une rencontre avec l'imprimerie de la Maison Rose qui fait que tu es là pour propagation, qu'il y a aussi des casques qui sont arrivés, que vous échangez là-dessus et aussi sur le réseau un peu de matériel. Peut-être que Ori ou Marine ou Joseph, vous avez une autre question.
6: Moi, je voulais juste réagir à ce que disait Véro. C'est que aujourd'hui, donc les techniques dont on parle, c'est des techniques traditionnelles d'impression. Par traditionnel, enfin, j'entends le fait que c'est à la fois une dimension artisanale, tout à fait classique, mais que ça n'est plus quelque chose qui où les professionnels font vivre le métier par la commande. C'est-à-dire qu'il n'y a plus assez de commandes pour que ce soit rentable d'en faire son boulot, ou alors c'est vraiment... Faut avoir beaucoup de réseaux, je ne sais pas trop comment dire, quoi. Donc c'est des techniques et des métiers qui vont survivre seulement si les personnes qui les animent sont dans la transmission. Il y a presque un devoir de transmission et de pédagogie vis-à-vis du public. À partir du moment où on monte un atelier comme ça, parce que sinon ça n'existe plus. Le matériel, il peut tenir encore 300 ans, mais le savoir-faire, s'il n'y a personne pour le faire vivre, c'est pas l'industrie, il n'y a pas de modèle économique stable pour ça, et donc ça, c'est un basculement dans le rapport à la technique, parce qu'en fait ce qui permet de le faire vivre aujourd'hui, c'est soit l'utilisation artistique, soit l'utilisation politique, soit l'utilisation pédagogique, soit les trois à la fois. Enfin, mais c'est voilà.
3: On se demandait aussi financièrement, qu'est-ce que bon, tu disais que aux origines du PPC, vous aviez déjà du matos dans vos caves. Est-ce que tu arriverais à évaluer un peu la thune que vous avez dû mettre pour lancer l'atelier, pour acheter le matériel au début?
0: Est-ce que je peux juste préciser la question? Parce que concrètement, qu'est-ce que ça peut contenir comme technique et comme machine une imprimerie? On parle de quoi?
6: Alors, c'est deux questions très différentes. Je dirais qu'au moment de monter le Paris Print Club, où je travaille, donc il y a une imprimerie où il y a de la sérigraphie, de la typo et de la gravure, tous les individus avaient déjà un peu de matériel qu'ils avaient acheté ou récupéré. Et ce qu'on a fait comme sous collectivement avec un financement participatif, à peu près 12 000 euros, ça n'a financé que l'installation et le déménagement. Et oui, les petits travaux, tous ces trucs-là, parce que c'est un atelier qui fait 400 mètres carrés. Voilà. Après, notre système, c'est que les machines appartiennent aux individus et pas au collectif. Ça, c'est assez important. Enfin, c'est notre point de vue, hein, mais on a des expériences par ailleurs de collectif où quand le matos est tout mis en commun, ça peut poser des vrais problèmes d'usage et de légitimité quand le collectif a un souci structurel. Donc là, les machines, elles sont aux individus. Et moi, j'ai fait une partie gravure et une partie typo. Je pense que à l'entrée à l'atelier, j'ai mis à peu près concrètement 7000 euros. Et que sur 11 ans, ça a dû me coûter 20 000 en plus. Donc, mais après, c'est un atelier dans Paris avec un loyer fort. Avec beaucoup de matériel, je pense que je suis à peu près à 20 tonnes. Et, et donc, voilà, on peut très bien faire une imprimerie avec beaucoup moins. Et je pense que l'imprimerie de la Maison Rose, qui est tout à fait fonctionnelle et qui aujourd'hui a les moyens de répondre à des petites commandes s'il y en a, ça a coûté beaucoup moins. Martin pourrait peut-être nous dire, mais c'est... voilà. En fait, on peut trouver des plans, mais ça dépend du degré de professionnalisation.
7: Flash pub. Ici, l'imprimerie de la Maison Rose, on a oublié de remercier notre sponsor, Guillaume Guilpard. Guillaume Guilpard, notre sponsor, fait que ça coûtait très peu cher.
6: Oui, enfin, il y a beaucoup de choses qui peuvent se récupérer. et c'est très aléatoire. Par exemple, une presse à essai, ça peut. Parfois, il y a des plans gratuits, et parfois, ça peut être 300-400 euros, et parfois, il y en a qui les vendent 1500. Et on ne sait jamais si on va en retrouver une au moment voulu. Donc, après, c'est des choix de réaction. Est-ce qu'on la prend? Est-ce qu'on n'y va pas? Et puis, est-ce qu'on traverse la France pour aller chercher 10 casses? C'est. Il n'y a pas trop de formule magique. En fait, il faut être un peu fou pour faire ça aussi. Il y a un moment donné où c'est sûr que ce n'est pas rentable à la fin, d'un point de vue purement financier direct, quoi. On ne va pas être rentable dans les 3 ans. Par contre, quand on a ce matériel-là, on l'a pour toujours. Par rapport à un ordinateur qu'on doit changer tous les 5 ans, en fait, si on met 1000 balles dans une presse et qu'elle nous dure 100 ans, c'est plutôt rentable à l'année.
8: Est-ce que vous avez... Alors, il y avait la question de Chloé, juste pour à peu près le matériel, quoi. Enfin, les différents types de matériel. Je ne sais pas, mais sinon, peut-être que ça se combine aussi avec une de vos questions. Aurie, tu prends le micro. Pardon, vas-y, excuse-moi.
5: Moi, la question que j'avais en tête, elle rejoint celle de Chloé, où je me demandais un peu quels sont, on va dire... comme un pack d'indispensables pour commencer, qui serait... Moi, c'est peut-être très dur à répondre comme question, mais...
6: Le starter pack Warhammer.
5: Ouais, un peu. Et voilà, et avoir un peu une idée de ce que ça représente. Et pour pouvoir, on va dire, si demain je dois commencer, j'ai besoin de quoi, un peu concrètement, quoi.
6: Tout dépend ce que tu veux faire et... Enfin, quelle ambition t'as quand tu dis commencer? Si c'est commencer à imprimer des trucs, une petite presse, un bon rouleau, du lino et du papier, quelques pots d'encre et c'est bon. Et puis ensuite, les casse-tipos, tout le matériel de lingots, de serrage, d'aimant, ça peut venir s'étoffer derrière. Mais dans un coffre de voiture, tu peux avoir une imprimerie pour commencer.
8: Et du coup, dans un coffre de voiture, parce que je t'ai entendu en parler en répondant à Ori il y a 2 jours, mais toi, tu avais commencé avec une imprimerie qui tenait dans un coffre de voiture. Et concrètement, qu'est-ce que tu avais dans ce coffre de voiture?
6: J'avais ça, j'avais une presse, une caisse avec des pots d'encre, des spatules et des rouleaux, une caisse avec du papier, et puis peut-être 5 casse-tipos et des aimants.
8: Et merci. Et Véro, peut-être, toi, est-ce que même à des gens qui veulent démarrer ou dans le coin ou qui ont envie de... qui ont un projet, etc. Est-ce que c'est plutôt les gens qui viennent au musée de l'imprimerie ou il y a possibilité aussi, peut-être plus tard, tu réfléchis à emprunter, à faire, à prêter et à faire circuler ça?
2: Oui, le projet, justement, qui est déjà en cours. Hein. On a 4 cases qui sont parties. Bon, c'est pas beaucoup, bien sûr, mais il n'y a pas beaucoup de demandes non plus d'imprimeurs dans le coin. J'ai déjà commencé à prêter des cases. Et au-delà de ça, ce qui est intéressant avec le musée, c'est que de par sa nature institutionnelle, il est contacté par des anciens imprimeurs, par des personnes qui souhaitent léguer du matériel. Et du fait que c'est un musée, ils en font souvent des dons gratuits. Et j'aimerais bien, à un moment donné, discuter avec Guillaume et relayer les informations auprès du réseau pour, lorsque je suis contactée par quelqu'un qui lègue du matériel au musée, en faire profiter les imprimeurs et imprimeuses qui pourraient être intéressés.
8: J'ai l'impression que c'est un peu sur le musée de l'imprimerie de Nantes aussi, qui a des hangars de matériel qui, au bout d'un moment, se retrouve aussi piégé par la question du stockage quoi, et de l'utilisation, parce que ça reste un musée, alors avec des gens qui vont pratiquer là-bas. Et je ne sais pas du tout, en termes de modèle, on n'est pas du tout... Là, c'est un musée d'une grande ville qui a des visites et des mises en mouvement des machines, etc. Néanmoins, j'avais entendu ça, qu'il y avait ce truc-là. Et au bout d'un moment, même pour les musées qui sont contactés, un truc de stockage. Est-ce que vous avez... ça vous fait réagir, vous, Marine, Joseph, Auré, ou même Chloé
4: Là, on parlait au début d'un espèce de maillage d'ateliers tous les 40 km, mais ce n'est pas le cas. Mais j'ai quand même l'impression qu'il y a... pas mal d'ateliers quand même qui existent malgré tout en France. Toi, est-ce que Véro, depuis que tu es dans le musée, là, tu as noué des liens avec ces différents ateliers ? Ça t'est arrivé de toi prendre contact ou d'être contacté par des gens, d'aller visiter des ateliers ? Est-ce que tu as l'impression que tu as ces connexions-là qui s'ouvrent quoi, au fur et à mesure de tes rencontres de...
2: Pas trop encore, parce que j'avoue que c'est un petit atelier, mais il se passe énormément de choses quand même, et je suis un peu toute seule à gérer, donc ça vient très très lentement au fil de mes disponibilités. Mais il existe un petit musée de l'imprimerie aussi à Pipriac, ça doit être à une demi-heure de voiture de Blain, qui est exactement organisé de la même manière, hein. Il est abrité dans des locaux municipaux, monté par d'anciens imprimeurs. Et Régis, qui était là à Propagation il y a quelques jours, on fonctionne un petit peu en binôme, on se pose les mêmes questions. Sachant que lui, il n'est pas tout à fait dans la même problématique, parce qu'il a un bureau qui est très actif, composé d'anciens imprimeurs qui ont la main sur les activités. Et lui, il est beaucoup moins libre d'organiser le matériel et de composé avec des artistes ou bien des personnes désireuses d'imprimer. Jusqu'à ce que les vieux meurent. Alors, est-ce qu'il l'attend ? Il faudrait lui poser la question. Mais voilà, à part ce petit musée à Pipriac, j'ai pas encore eu le temps de... Mais effectivement, ça aussi, ça fait partie des projets. Checker un petit peu les gens autour, et ne fût-ce que pour ce que je disais tout à l'heure, checker aussi les nécessités de matériel, et puis via le réseau officiel du musée, réussir à dispatcher du matériel nécessaire aux imprimeries autour.
6: Moi, je dirais qu'en fait, pour mailler le territoire d'imprimerie, on a deux stratégies. Soit monter des imprimeries dans les collectifs qu'on connaît, et il y a de la boulangerie dans presque tous les collectifs qu'on connaît, donc ça pourrait être un peu un équivalent, quoi. Chaque collectif a sa boulangerie, et on pourrait avoir chaque collectif a son imprimerie. L'autre stratégie, c'est la prise de contrôle par le réseau de tous les musées d'imprimerie municipaux qui existent partout.
2: 100% d'accord.
3: Moi, j'ai une question par rapport au collectif. Je me demandais, est-ce que... dans les expériences que vous connaissez déjà ou les vôtres, les collectifs étaient déjà constitués, ou est-ce que les collectifs se sont constitués après le projet d'un atelier, ou est-ce que ça s'est déconstitué, reconstitué au fil du temps ?
6: Ça, c'est une très très bonne question. C'est un peu la tension, est-ce que pour faire une imprimerie collective, il faut avoir la bonne équipe et puis ensuite le reste suit, ou est-ce que c'est une opportunité de matériel qui permet de constituer une équipe autour. J'ai beaucoup oscillé entre les deux réponses. Aujourd'hui, je trouve que le plus important, c'est d'avoir une bonne équipe. Parce que, en fait, de par le réseau qu'on a, le matos, on le trouvera. Et que si on a un plan matos qu'on n'est pas capable de gérer, il faut le refiler au réseau. Mais avoir un collectif solide pour monter une imprimerie, c'est hyper important. Et un collectif, ça peut être deux personnes. C'est difficile tout seul.
4: Et du coup, j'ai une autre question qui suit un peu, c'est qu'une fois qu'on aura monté tous les ateliers, il faut réussir à les faire tourner. Tout à l'heure, tu as dit qu'en 11 ans, ton atelier t'avait coûté 20 000 euros. Est-ce que tu arrives à un équilibre économique quand même ? Est-ce que tu as trouvé des stratégies de rendre ça stable ou... Et si oui, lesquels? Et est-ce que tu avais des modèles avant de monter ton atelier sur lesquels tu pensais pouvoir te caler? Ou est-ce que c'est en faisant que tu as trouvé des moyens de faire perdurer l'atelier?
6: Eh ben, moi, l'imprimerie un peu modèle sur laquelle je me suis basé, c'est une imprimerie qui a fermé, qui s'appelait la Zone Opaque, et qui n'était pas vraiment rentable, mais pas forcément pour des questions de marché, mais plus pour des questions d'instabilité du collectif. C'est possible d'en faire quelque chose de stable, tout à fait. Aujourd'hui, moi, j'ai dépensé 20 000 euros, mais ça m'a rapporté beaucoup plus. Enfin, ça m'a donné, ça m'a donné un espace pour travailler. Donc, ça m'a donné la possibilité de répondre à des commandes. Et donc, aujourd'hui, c'est complètement rentable de ce point de vue-là, de ce point de vue de l'investissement du matériel. Mais par contre, pour arriver à subvenir à ses besoins, payer son loyer, payer sa bouffe, ça c'est plus compliqué. C'est-à-dire que l'atelier, il me rapporte pas énormément par rapport à ce qu'il me coûte, mais là je perds plus d'argent, je commence à en gagner un petit peu. Mais c'est un atelier à Paris qui coûte hyper cher. C'est des milliers d'euros de loyer par an, c'est un flux de consommables, Ce qui permet de rendre la plupart des ateliers rentables, en fait, c'est les cours d'initiation. Parce que c'est très simple, ça ne demande pas grand-chose en investissement, ça prend un peu de temps, mais ça permet de faire vite des sous. Il y a souvent ou des subventions ou des collaborations à faire avec des écoles pour choper des thunes comme ça. Et ça ne demande pas une énorme maîtrise professionnelle, en fait. C'est-à-dire que quelqu'un qui... commencerait un atelier un peu sur le vif sans avoir une très très grande expérience. Avec peu de choses, on peut faire des ateliers d'initiation, j'en sais rien, avec des scolaires, et avoir un peu de sous qui rentrent comme ça de manière régulière. C'est comme dans énormément de professions. Quand on est en indépendant, c'est une galère, parce qu'on n'a pas forcément de perspective sur le long terme. Il peut y avoir des années où ça marche super bien, et d'autres qui sont très creuses. Et là, on est dans un monde qui n'est pas très très rose pour ce genre de profession. Mais encore une fois, il y a quelque chose. Une fois qu'on a l'atelier, on ne peut plus nous l'enlever. Enfin, on l'a, quoi. C'est... Mais par contre, c'est un boulet. C'est un mariage, un peu. C'est-à-dire que moi, il y a des moments où j'ai pensé à changer de vie, c'est-à-dire de ville. Et ça veut dire trouver 70 mètres carrés en plus de là où je vivrais pour avoir un atelier. Et ça veut dire déplacer 20 tonnes de matos. Enfin, c'est pas comme déplacer un carton à dessin et une trousse, quoi. C'est un petit délire. Donc ça, ça c'est à double tranchant, quoi. C'est à la fois, on possède ses moyens de production... Et nous, on pourra imprimer, même s'il n'y a plus d'électricité, et même si là, on nous coupait tous les fonds, on a suffisamment d'encre et de papier pour tenir pendant des années. Mais par contre, bouger, c'est compliqué.
8: J'ai l'impression qu'il y a la question de... Enfin, ça se pose à différentes échelles. Comme tu disais, l'atelier qui tient dans un camion pour faire des petites choses et qui peut être déjà un endroit aussi... en vrai même de déploiement de propagande et de propagation ou même d'échange et de liens et de kiff aussi. Et ça me fait penser, Ori, hier aussi pareil, quand tu te posais des questions par rapport à toi, l'opportunité de peut-être avoir cet espace. Et je sais pas, est-ce que tu peux nous en dire un peu plus en termes de contexte sur... j'ai l'impression que tu es dans un village où, en tout cas cette possibilité, c'est dans un village où il y a d'autres activités autour. Et du coup, c'est un peu la question dans comment faire commun et collectif et avoir des outils mutualisés. Et du coup, de la recherche de ces outils, et toi, ça te branche potentiellement cet endroit-là. Mais est-ce que tu peux nous raconter un peu ? Enfin, je trouve que ça permet de voir aussi les différents... contexte de pourquoi on se pose la question de j'aimerais monter une imprimerie, quoi. Et après, je pense que Chloé aussi, tu pourrais aussi peut-être parler de ça contextuellement. Toi, qu'est-ce qui t'amène à te poser cette question-là pour un tout autre... on est dans un tout autre... qu'est-ce qui amène à se poser la question de comment
1: on monte une imprimerie potentiellement, quoi. Et qu'est-ce qui nous intéresserait là-dedans, même si c'est peut-être que le projet sera pas ça, mais voilà. Est-ce que tu peux nous en dire deux mots?
5: Ouais, carrément. Bah, moi, le contexte, du coup, c'est un village un petit peu plus ou moins isolé en Ariège. Et en fait, c'est un village qui où les maisons se meurent, quoi, les unes après les autres, et sont abandonnées. Et du coup, il y a des personnes qui récupèrent un peu ces espaces-là et qui les retapent, enfin, parce que c'est un, plus ou moins en ruine, quoi. Pour très peu cher, et qui vivent dedans, s'installent, et donc il y a quand même, et c'est des maisons assez grandes, et donc il y a des espaces disponibles pour pouvoir faire des ateliers divers et variés, et l'idée c'est un peu d'avoir différents, enfin voilà, des ateliers différents, quoi, et, mais qui sont à disposition un petit peu de tout le monde, et de créer des espaces comme ça, où tout le monde partage plein de choses, etc. Ça c'est l'idée un peu méta de base, quoi. Et voilà. Et après l'imprimerie, bah moi j'ai cette idée-là parce que je trouve que, bah, enfin on l'a dit déjà, mais c'est un espèce d'outil de propagande et artistiquement ça m'intéresse aussi. Et donc voilà, moi l'idée aussi là-bas, c'était peut-être de prendre connaissance de collectifs alentours qui auraient, enfin qui pourraient s'appuyer là-dessus, qui auraient besoin d'affiches, etc. Que ce soit des affiches, bah, un peu on va dire artistiques, machin, mais aussi très enfin des affiches pour faire du collage, quoi, enfin vraiment un truc beaucoup plus et voilà. Et mince, je voulais venir à quelque chose d'autre et j'ai oublié.
1: Bon, ouais, peut-être ça va te revenir, parce que tu parlais, ouais, carrément de ce truc de réseau et tout ça, enfin, et de s'appuyer sur des imprimeurs. Peut-être tu avais aussi une question sur le numérique et le, enfin voilà, l'imprimerie, enfin comme tu parles de la question de la propagande, enfin en tout cas de des affiches qui se diffusent, je sais que tu avais peut-être cette question là, mais
5: oui, en fait c'est ça, ça y est, ça m'est revenu. C'était un peu un truc de, en fait, essayer de répondre aussi à un besoin localement. Du coup c'est aussi pour ça que l'imprimerie numérique, c'était quelque chose qui me venait en tête aussi, pour mettre à disposition, quoi, une imprimante aux personnes qui vivent, enfin localement, quoi. Mais et aussi, et c'est ce qu'on disait tout à l'heure dans la transmission, etc. Dans ce petit village-là, il y a une école, et du coup, je me demande aussi à quel point ça peut être intéressant d'avoir ce support-là pour faire, bah, des espèces de journées ouvertes, quoi, à du public qui viendrait visiter, voir et faire de la transmission, etc. Voilà.
1: Trop bien, merci. Est-ce que Chloé, toi, tu veux parler un peu de contexte, même s'il n'est pas certain ni rien, mais qu'est-ce que
0: Je peux, faut que j'y réfléchisse en même temps que je parle. Je disais tout à l'heure que moi je travaille avec une compagnie de théâtre en espace public. Donc l'activité principale et initiale de la compagnie, c'est de monter des textes qu'on dit au public. Et au-delà de cette activité-là, on fait pas mal d'actions culturelles et on travaille vraiment dans l'espace public urbain parisien la plupart du temps, parce que c'est là qu'on est basé. Et en fait, dans une de nos expériences, il y a quelques années, a été de faire un atelier d'écriture avec des lycéens à qui on a fini par demander ce qu'ils voulaient faire de leur texte. L'idée n'était pas du tout de monter une pièce de théâtre, et ils nous ont demandé de faire des affiches. Ce qui montre bien aussi qu'il y a une envie de parler au monde et d'écrire au monde, quoi. Et de là est venue cette envie aussi de faire des affiches et d'avoir une imprimerie.
1: Trop bien, merci. Est-ce que vous avez une autre question dans cette veine-là? Moi, il me semble que, mais il faut que je m'en souvienne aussi parce que je n'ai pas du tout noté ça. C'était, alors, je cherche en même temps. C'était par rapport aussi à un truc que vous aviez échangé, Aurie et Guillaume, sur... Mais j'ai oublié. Donc, enfin, je sais pas, est-ce que vous avez quelque chose à ajouter, bah, Aurie?
5: Moi, il y avait un petit truc qu'on avait à Bordeaux qui me semble peut-être important de préciser. C'est à un moment donné, on parlait des encres et du fait que, du coup, ici, là, on a pas mal d'encres qui sont récupérées. Et du coup, est-ce que tu peux dire un petit peu là-dessus comment vous fonctionnez?
6: Que ce soit les encres ou le matériel qui n'est pas du consommable, il y en a énormément, c'est de la récup. Mais les encres, on peut utiliser en fait les vieux pots d'encre de l'industrie offset. C'est-à-dire que dans une industrie offset, ils vont faire des mélanges Pantone pour des commandes très particulières. Ils vont faire, je sais pas, 10 pots et à la fin, il reste un pot. Et ce pot-là, ils le mettent sur une étagère. Et à la fin de l'année, il y a 50 pots d'encre qui servent à rien et qui sont des couleurs déjà prêtes. Les grosses entreprises sont obligées de soit de les jeter, donc de payer des entreprises qui viennent les prendre pour aller les traiter, soit ils peuvent les valoriser entre guillemets en les donnant. Et donc ça arrive très souvent que des imprimeurs disent j'ai une palette d'encre, je sais pas quoi en foutre, venez les chercher. Et en fait, comme c'est des encres grasses qui sèchent très très lentement, ça peut durer des dizaines d'années. Donc, et nous, on a besoin de très peu d'encre pour imprimer. Donc, quand on récupère 50 pots d'encre, on est tranquille pour des années. Donc, c'est un truc où on peut aussi la mutualiser au sein du réseau de propagation, les plans pour se récupérer à la fois de l'encre, à la fois du papier et du matériel. Récemment, on a eu... une récup qui est arrivée via le musée de l'imprimerie de Blain. Bon, on y est allé ensemble et on s'est réparti les choses. Et donc, y a les casques qui intéressaient le musée de l'imprimerie de Blain qui y sont allés. Et nous, on a récupéré des casques, on a récupéré une petite presse, voilà.
8: Oui, c'est ça. Du coup, c'est la question du réseau et comment on s'échange les plans de récup, quoi. Parce que tu parlais aussi... toi, tu as eu... J'essaie de trucs racontés qu'on a déjà causé ensemble et tout ça. Tu as eu des sacrés plans récup, mais parce que aussi tu es imprimeur et reconnu comme graveur imprimeur. Du coup, on te contacte et tu es aussi sur les bons tuyaux. Mais peut-être, est-ce que tu as. Enfin voilà, et cette question de réseau et de.
6: Moi, il y a plein de plans qui me tombent sur la tête. J'ai plus de palace. J'ai plus de place à l'atelier, du coup là j'ai eu tendance à ramener les choses à la Maison Rose. C'est pour ça que Martin dit que je suis sur son sponsor, mais c'est juste que c'est mon garde-meuble. Non, ce qui n'est pas vrai parce que je lui donne. Et d'ailleurs là, on a une petite presse à essayer, on ne sait pas trop quoi en foutre. Du coup, Ori, on s'est dit que peut-être on pouvait te la filer.
8: Oh waouh. Peut-être qu'on assiste au montage d'un atelier en direct.
6: Avec les pots d'encre qu'on a en trop, ce qui te permettra de commencer ton imprimerie.
9: C'était un mariage, par contre.
5: Ouais, alors la partie mariage, je suis un peu moins sûre, mais non, merci, c'est trop chouette.
6: Mais après, il y a le truc que quand on récupère du matériel comme ça et qu'on le place chez des amis, on sait que... ça redevient accessible pour tout le monde. Que c'est pas quelque chose qui justement va être au fond d'un garage d'un vieil imprimeur ou

0: Ariège ou en tout cas dans un atelier qui tiendra dans une voiture voilà, je sais pas, est-ce que vous avez des choses à ajouter ou non? On me dit non et la soirée continue quand même. On retient cette question de rapprochez-vous des imprimeurs pro près de chez vous pour récupérer même dans l'imprimerie offset pour récupérer des pots d'encre qui sont bazardés, du papier, c'est un peu le même principe. Et puis rapprochez-vous aussi des musées, des petits musées d'imprimerie qui ont sans doute des dynamiques aussi qui évoluent et qui sont dans des phases de transmission et du coup peut-être qu'on arrivera à faire un grand maillage français de, en fait l'enjeu derrière c'est la question de lien et de culture quoi, de comment on fait culture et face au monde qui est un peu terrible en ce moment, comment on diffuse et on est ensemble avec d'autres idées, des valeurs de partage et etc. Enfin je vais pas faire la sauce, mais il y a Guillaume qui veut quand même ajouter quelque chose.
1: Ouais, j'avais un dernier truc à dire, c'est qu'il ne faut pas s'inquiéter du fait qu'il y a beaucoup de matériel qui est encore bloqué chez nos ennemis, c'est-à-dire des vieux imprimeurs fachos. Ils en prennent soin, ils les stockent, on sait où il est le matos, on ira le chercher à la Révolution, il n'y a pas de problème. Parce qu'on a... Ouais, il y a autre chose que de la gothique. Et on n'a pas encore la place pour tout stocker, donc... Faut pas trop s'inquiéter de ça. Ils sont tous vieux, ils vont tous mourir et on ira récupérer ça en temps voulu. On a le temps de retaper des maisons avant.
0: La hantise, c'est quand même peut-être plutôt des artistes ou des gens
1: brocanteurs.
0: Les brocanteurs qui récupèrent ça, et puis qui vendent lettre par lettre et du coup qui disséminent des casses comme ça. C'est ce qui arrive à la Maison Rose, là, ce qui va être réparti entre plusieurs imprimeries. Mais ce qu'on a entendu hier, ce truc-là de refaire du tri de casses qui avaient été triées par lettre, quoi. A, B, C et D. Et du coup, pour des imprimeurs, imprimeuses, on peut pas en faire grand-chose, quoi. Après, ça fait des belles sessions de tri, mais... voilà. Eh ben, on est encore sur bourrage papier, et puis, petite parenthèse avant de passer à la suite.
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0: Bonsoir. J'avais envie de partager une petite lecture d'une brochure de Jane Grabhorn, qui était une artiste, typographe et une relieuse américaine née en 1911. Du coup, juste un petit retour sur son histoire. En 1937, lassée de relire, plier des imprimés, de relancer des clients défaillants et de rédiger des lettres au sein de l'imprimerie de son mari et de son beau-frère, elle se révolta pour ouvrir sa propre maison d'édition. Cet acte de rébellion ne fut que le premier d'une longue série où elle défia les conventions grâce à son imprimerie, la Jumbo Press, qu'elle dirigea seule jusqu'à sa mort en 1973. Elle utilise la typo et l'imprimerie pour exprimer une pensée féministe dans ses productions artisanales, satiriques, spirituelles et éphémères. Dans son article « Un discours typographique » publié en 1937, elle parle de la manière dont le travail des femmes peut réinventer le monde de l'imprimerie.
1: Folle, abandonnée, la Jumbo Press est en train de révolutionner le monde de l'imprimerie, de le mettre à l'envers et à l'endroit, d'exposer les tabous et de dépouiller ces cérémonies bizarres de tout leur glamour. Jumbo a ôté le masque des maîtres de la typographie et leurs disciples les ont vus tels qu'ils sont, des prétentieux, pompeux et chancelants, transpirant la décadence. Elle présente ensuite ses trois principes typographique. Le premier, ne mettez pas de césure dans vos mots. Ce n'est pas parce que l'effet obtenu est nouveau et donc frappant en apparence, mais à cause de la logique de la procédure. Considérez ces choses, mesdames, et permettez à ces qualités si particulières à la femme, courage, imagination, adaptabilité et désir d'expérimenter, donner leur vie et laisser les résultats être caustiques, des pages pailletées de caractères tirées à travers les cieux du papier et de l'encre. Le trait d'union est au mieux un tiret émasculé, à un imprimeur valeureux, il vaut mieux être, et laisser les lettres tomber selon leur destin. Le second principe, il concerne la question de la technique et l'erreur de son insistance excessive. C'est bien de reconnaître les noms des caractères et les reconnaître au premier coup d'œil. Il est peut-être satisfaisant de connaître les mathématiques et la théorie des tailles de caractères. Mais il est absurde de dépenser tant de temps pour cela. Jumbo elle-même souffre de la condescendance de son compagnon qui a maîtrisé les œuvres et les biographies de tous les imprimeurs depuis le début de l'imprimerie. Il est également capable de reconnaître le nom d'un caractère et de cracher sur le point de son œil à 10 mètres de distance. En outre, ce merveilleux mâle coince régulièrement Jumbo et lui balance un nombre terrifiant d'arguments pour démontrer avec quelle facilité une personne, à condition d'être initiée, peut utiliser certains espaces avec des caractères de corps différents et que ça s'adaptera, ou quelque chose comme ça. Pour sa part, Jumbo fouille jusqu'à trouver ce qu'elle veut. Ne soyez pas attachés comme des imbéciles et des idiots aux règles établies par l'homme. Dans ce genre de bagatelle, laissez le mâle se vautrer dans ses futilités et aux femmes la liberté du vent et de l'hirondelle.
0: Troisième principe qui concerne les corrections et les personnes qui les font. À propos des corrections, Jumbo conseille fortement ceci. N'en faites pas. L'imprimeur frissonne à l'idée d'annoter, de barrer un E par là, mettre un T par ici, et même par endroits soulignés en rouge avec grand panache. Il fera aussi de larges affirmations sur la typographie, dira qu'il n'y a pas assez d'encre ou qu'il y en a trop. Si c'est un puriste, affliction particulièrement masculine, il s'assoira et notera avec suffisance toutes les erreurs dans une grande lettre qui terminera avec nostalgie par « Ce ne sont là que les erreurs les plus graves, le temps ne me permet pas de toutes les énumérer. » Il veut dire qu'il n'en a pas trouvé d'autres, bien sûr, mais laissez-le tranquille. L'imprimeur bienveillant laisse les choses aller.
2: Et ici, on va, pour cette dernière émission, dernière soirée, assister à la criée qui a eu lieu à propagation tous les jours avec des mots différents. C'est Germain qui prend le micro pour nous annoncer ce qu'il y a à crier depuis cet après-midi.
3: Oh yeah, oh yeah! Oh yeah, yo yo! Alors, petit mot de la criée elle-même. C'est nouveau ça. Merci pour vos mots si multiples, souvent drôles et surprenants. Cependant, j'aimerais plus de mots d'amour et de la poésie jolie. Merci. Donc ça, je sais pas qui c'est la criée. L'autre mot, c'est « Je vous aime d'amour pur. Bisous à Vania si tu nous écoutes. » Donc Vania qui était là pour la radio. Hello de petit cœur. Enfin, c'est un dessin. Qui connaît quelqu'un, quelqu'une à Nîmes ? De gentil, s'il vous plaît, entre parenthèses. Pour m'héberger une nuit, demain samedi. J'ai fait nimp avec mes trains. Encore merci à vous tous pour cette semaine. C'était super. Love you, Mogo. Merci à vous qui prenez des bouts de votre vie pour m'expliquer comment rendre réelles des envolées graphiques, littéraires, artistiques. Vroom, vroom! On est 5 à chercher une ou deux voitures et conductrice pour aller à la gare de Savernay demain, samedi matin. Départ, 10h. Merci, merci. Signé Mib, Raph, Mogo, Marouchka et Claude. Ah, un mot que la criée aime sûrement. Aujourd'hui, Jeanne fête ses 18 ans. Je répète, aujourd'hui, Jeanne fête ses 18 ans. Julia a préparé un énorme gâteau à partager. Est-ce qu'on peut lui souhaiter un...

Et voilà, et là, dans cet entretemps, il y a Julia qui m'a amené un énorme tiramisu chocolat orange pour celles et ceux qui ne mangent pas de café. Il est sur le plateau radio, vous pouvez venir le partager avec moi, j'ai un énorme plat avec moi et il est excellent. Il est vraiment excellent et Juju me disait aussi, venez vraiment manger le tiramisu, même celui au café qui est en train d'être servi. Il est délicieux et encore un joyeux anniversaire de 18 ans à Jeanne qui nous a rejoint aujourd'hui. C'est l'heure de la chronique Colère Géante. Donc aujourd'hui, j'ai préparé deux nouveaux petits sons pour vous dont je vais vous causer ensuite. Je vais préparer le premier et pas en dire trop, comme ça on en parle après et je vous laisse découvrir. C'est parti.

Alors, c'était le Puentes de los Franceses, pont des Français. C'est un chant révolutionnaire qui a été composé pendant la guerre civile espagnole par le camp républicain contre Franco. Il est ici interprété par Ursaria et il célèbre la défense du viaduc ferroviaire des Français, donc un célèbre pont qui était une porte d'entrée dans Madrid. Les milices populaires ont tenu contre l'avancée des troupes franquistes avec rage pendant près de 15 jours. Puis Franco, en lien avec l'armée allemande, a laissé bombarder Madrid par l'armée allemande, provoquant des centaines de morts dans la population civile. Et c'est notamment à ce moment-là qu'il y a eu la mort du leader anarchiste Durruti, en plus des centaines de personnes qui sont décédées. Voilà, c'était une interprétation de Ursaria. On passe après ce chant à un complètement tout autre période. Et là, je vais vous mettre un chant qui a été écrit par une chorale, mais je vous en dirai un peu plus après.

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1: C'était un chant qui s'intitule « Cette colère » qui a été écrit entre 2023 et 2025 et transmise par les Carpes Furieuses, une chorale de Strasbourg et qui s'est un peu diffusée. Donc voilà comment la propagation en vrai des chants de lutte et des chants qui font soin se passe un peu comme la production graphique qui est en train de se faire sous chapiteau encore parce que là c'est frénétique. Je vous dis un peu en tout cas un petit mot de gens qui chantent cette chanson et qui ont créé cette chanson. L'envie était d'avoir un chant pour parler de découragement, de dépression face à la violence des mondes capitalistes et à la montée du fascisme. Un chant pour exprimer la peine et la peur, mais surtout et aussi la force du collectif et de l'amitié. Toutes les voix, là c'était l'ensemble, mais il y a les voix lead et les voix séparées de chœur qui sont dispo sur le site Le Choral Heureuse. Voilà, c'est le chant Cette colère. On va enchaîner avec un saut mondial à l'autre bout du monde. Je vais vous faire écouter quelque chose et puis on en cause ensuite.

Bon, on était dans un tout autre style du chant purement révolutionnaire, mais qui est assez récent. Celui-ci, c'est Glory to Hong Kong, écrit en 2019 par un musicien sous pseudo, son pseudo était Thomas. C'est l'hymne national officieux de Hong Kong, des citoyens pro-démocratiques du régime contre le régime chinois. Et cette chanson a vraiment, à Hong Kong, été reprise partout et largement diffusée et même remplacée l'hymne national chinois, en tout cas pendant un temps. Et par exemple, en septembre 2019, il y a une version orchestrale qui a été publiée par un groupe qui s'appelait le Black Blorchestra. Et c'est un orchestre qui performe avec lunettes, casques et masques noirs. Voilà, on va passer à quelque chose d'un peu plus calme, qui est dans un endroit aussi tout à fait autre. Je vous le mets tout de suite et on en cause après.

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1: Et celui-ci, c'était une chanson qui s'appelle « Sofani, moi rogue ». Je ne sais pas si je le prononce très bien, mais ça nous vient de Kanaki. C'est un chant qui a été composé et qui est interprété par Arthur Maramain. C'est pareil, je ne sais pas si je le prononce bien. Cet enregistrement-là date de 2010. Dans Voix et rivages des montagnes, mais en cherchant, je voulais vous partager un questionnement quand même, parce que pour moi, cet album, c'est vraiment une étude d'ethnomusicologie, et il est difficile de trouver d'autres sources et d'autres informations sur Internet, sur cette chanson. Et du coup, je me demandais si c'était mes algorithmes qui faisaient du tri, ou si c'est le fait que ce qu'on a sur Internet est quand même une vision très, en tout cas, peut-être occidentale de la Nouvelle-Calédonie et donc parle encore moins de la Kanaky. En tout cas, j'ai fini par réussir à trouver que cette chanson aurait été composée dans les années plutôt 60 en hommage aux indépendantistes morts au combat pour défendre la culture et le peuple kanak. Et je vous invite aussi sur la Kanaky et le lien à la musique, j'ai trouvé une archive de Radio Panique, les copains belges qu'on salue en passant d'ici Bourrage Papier de la Maison Rose, certains et certaines se reconnaîtront. Et l'émission que vous pouvez écouter s'appelle Drache Musicale, c'est une émission du 27 juin 2024 et qui est écoutable sur le site de Radio Panique. C'est quasi la fin de cette chronique Colère Géante. Dans cette idée de diffusion et de spontanéité de la chanson, je voulais vous partager un texte qu'on a déjà chanté à plusieurs et qui m'est venu il y a maintenant plusieurs années. En tout cas, c'était pendant Sainte-Soline. Moi, je n'y étais pas, mais j'entendais les infos de la méga radio qui parlait de tous mes camarades sur le terrain. Et du coup, j'étais toute seule dans un endroit où, bref, en résidence, où je n'avais pas pu échapper. Mais m'est venu ce texte-là et j'aimerais vous le partager et avant qu'on passe à la suite. Ça fait 4000 grenades au matin, merci Gérald Darmanin. Plus de 200 blessés, c'est pas du laisser-aller. Tu nous bassines à Sainte-Soline, on est brûlante, sécheresse ambiante. Aussi déterre tes projets, on les enterre. À nous les feux de joie, à nous les feux de joie. Voilà, c'était Colère Géante et maintenant on passe à la suite.

0: Merci encore Manouche pour ces rendez-vous de colère musicale depuis le début de Bourrage Papier. On est toujours sur Bourrage Papier et maintenant nous allons écouter un poème lu et écrit ce printemps par Lucie après un rendez-vous à Pôle emploi.
1: J'attends. Le rendez-vous est imposé. Un papier, un stylo sont prêts sur le bord du bureau, seul endroit de libre. Je devais ranger pour bien démarrer l'année. La vie s'amasse, les feuilles volantes, carnets moitié pleins, crayons, gommes, poussière, lettres à envoyer, cailloux ramassés, chaussettes à repriser, livres à lire, outils qui servent à tout, à rien, affiches à coller, tracts à distribuer, listes en cours, notes à pas oublier. Nous vivons avec nos vies, j'ai la mienne. Alors au bord, un papier, un stylo, pour prendre des notes, on ne sait jamais, je reste une élève sérieuse. Il est l'heure, c'est un premier rendez-vous, je suis encore en culotte. Une élève sérieuse en culotte. Par défi. Dérisoire, je sais. 9h15, l'ordinateur est allumé. Ce sera une visio. Ça sonne. Une visio, c'est plus rapide. On clique, on coupe, c'est fini. Bonjour, au revoir. Bonjour, Pôle emploi, France Travail. Bonjour, liberté, égalité, fraternité. Bonjour, travail, famille, patrie. Bonjour. Bonjour. Oui, bonjour. Je me mets sur votre dossier. Un instant. Dehors, il fait gris beau, le niveau du clin a baissé. Le héron est là, revenu. Quelques semaines que je ne l'avais pas vu. La décrue sûrement. Je vois que vous n'avez pas rempli votre profil de compétences, c'est important pour les recruteurs, vous comprenez? Et pour les contrôles aussi, surtout pour les contrôles. Mon profil n'est pas rempli, les nappes phréatiques sont pleines, cela faisait longtemps. Les contrôles sont faits au hasard et s'il y a un contrôle et que votre profil est complet, ça montre que vous êtes de bonne volonté, vous comprenez? La souris glisse sur l'écran partagé. Vous voyez, c'est là, vous cliquez, ça ne prend que quelques minutes à remplir. Quelques minutes, tu parles, j'ai déjà essayé. Je n'ai pas la patience de faire le tri, de savoir ce qui est attendu ou non, qu'il faut dire, que je sais faire ou non. J'apprends toujours, encore, c'est tout. Il n'y a pas de case pour les faire ensemble, les faire sans savoir ou les savoir repris, indispensables à la survie. Il faut des justificatifs. Ou faire semblant de ne pas mentir, ou de ne pas avoir vu le héron, alors que tu es en train de le dessiner sur ta feuille au bord du bureau. La conseillère a coupé sa caméra. M'informe des secteurs qui recrutent. Bâtiment, transport, logistique, aide à la personne. Je vais devoir remplir le domaine de vos recherches d'emploi. Je vous laisse réfléchir. Je vous inscris d'ores et déjà à la prestation France Travail un emploi stable, c'est obligatoire. Je vous mets une vidéo de présentation des métiers du transport et de la logistique. On ne s'imagine pas la diversité de ces métiers, ni à quel point ils sont indispensables dans nos vies. La décrue, le héron, l'asphalte, nos vies logistiques. Je rêve ou je fais partie de la scène? Je coupe le son. Est-ce que je lui explique, moi, que l'océan Arctique va absorber moins de carbone que prévu et que pendant que sur mon écran d'ordinateur, le camion part de l'entrepôt, prend la route jusqu'à la plateforme où sont dispatchés les colis? Je me débats avec la honte de dire à ma conseillère Pôle emploi que je suis artiste parce que c'est ce que je crois indispensable à ma vie, que ça ne fera pas fondre moins vite le pergélisol en Arctique et que c'est pourtant ça l'indispensable à nos vies. Je me lève, m'approche de la fenêtre. Le héron a bougé. Il est encore là. Il pleut. J'ai froid. Je me rappelle que je suis en culotte, que je n'ai pas coupé ma caméra, que j'avais prévu d'être sérieuse en répondant sagement de mettre aide à la personne en lieu de domaine de recherche d'emploi. Parce que, même si on ne sait pas très bien comment, il n'y a peut-être que ça à faire, que de nous venir en aide.
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0: Merci beaucoup, Lucie. Maintenant, c'est l'heure de notre rendez-vous quotidien cosmique et transcendantal. Je vous mets un peu de musique, vous allez comprendre. Et apparemment, ça va être très court ce soir.
5: Salut! Ce soir, un horoscope très court parce que j'ai pas eu le temps. Alors, on y va direct, ça va être un horoscope du chaos. On commence avec Chaton. Chaton, ne laisse pas ta litière déborder. Ensuite, mytho. Mentir par omission deviendra pour toi une catégorie olympique. Poucave. On a tout vu et on dira tout sur ce que tu sais. Pas la peine de jouer l'innocence. Écrevisse du désert. C'est pour scorpion parce que vous avez pas trouvé scorpion hier. Attention. Dernière sommation avant que tu dois faire usage de la fête. Passe-poney. Tu seras entouré d'une légère odeur de foin, pas d'inquiétude. Capricouille. Demande-toi quel fromage du marché serais-tu. Recto. Attention, tout va presque bien, comme par hasard. Méfie-toi de l'eau qui dort. Poisseuse. Promo sur les shampoings à Lidl, il serait peut-être le temps d'y songer. Chèvre. Mollo sur le chou, tes voisins te jugent un peu. Vache, pourquoi le cadavre de tes idées empoisonne-t-il encore le monde? Schizo, il serait temps d'organiser ta réunion plénière intérieure et de discuter avec tes différents toi-même. Bon courage. Et crabe, on espère que tu ne vas pas finir dans un plat à la sauce d'Em, cette sauce qui enlève le goût à toute chose. Bonne soirée.
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3: Alors, nous sommes à l'atelier de gravure sur pierre qui a été mené aujourd'hui par Raph. On entend le tic-tic-tic de Jules. Et Raph, quelques mots sur ce petit atelier.
4: Bonsoir à toutes et tous. Ce petit atelier, je ne sais pas quoi dire moi. C'est un petit atelier, il est très restreint parce qu'on est moi et Jules pour l'instant. C'est hyper bien. Et il s'agit de graver donc des pierres qui sont des pierres locales avec un outil extrêmement rudimentaire qu'on appelle un ciseau parce qu'il s'agit bien de couper la pierre et non pas de la gratter ou autre chose. Et un très petit marteau. Voilà, c'est un des premiers supports de l'écriture. Avant qu'on se rende compte que graver sur de l'argile, c'est quand même vachement plus souple et facile.
3: Alors, Jules, quel mot t'es en train de nous graver ?
5: Rose.
3: Oh, waouh ! Et aujourd'hui, Raph, tu as gravé ?
4: Une pierre. Ah, le mot, tu veux dire ?
6: Bah oui.
4: Pardon. Je sais plus, il faut que je regarde la pierre.
3: Et puis, qui est tiré d'un poème de Guillaume Apollinaire, que je vais vous lire. La Tzigane, Guillaume Apollinaire. La Tzigane savait d'avance nos deux vies barrées par les nuits. Nous lui dîmes adieu et puis, de ce puits, sortit l'espérance. L'amour lourd comme un ours privé dansa debout quand nous voulûmes et l'oiseau bleu perdit ses plumes et les mendiants leurs avaient. On sait très bien que l'on se damne, mais l'espoir d'aimer en chemin nous fait penser main dans la main à ce qu'a prédit la Tzigane. Le « et puis » c'est donc la rime « et puis de ce puits sortit l'espérance ». Et la pierre qu'on a gravée avec Raph, enfin qu'il a gravée surtout lui tout seul d'ailleurs, on va la mettre sur le puits de la Maison Rose pour que ce puits soit l'attente de l'espérance qui en sorte perpétuellement et qui nous a porté pendant tant de propagation et tant de propagation à venir, on l'espère. Ici, le studio gravure, à vous le studio.
7: Youhou, merci. Donc, on va avoir cette inscription dans la pierre pour la Maison Rose et qui marquera les temps à venir, en tout cas qui appelle de belles choses pour les temps à venir et qui font, je l'espère, que vous vous sentez aussi un peu chez vous, au moins le temps de cette semaine. On arrive à la fin de Bourrage Papier. C'était aussi la dernière émission. Ici, pour vous décrire, on a encore une vingtaine de personnes qui s'affairent sous le Barnum, le plus grand des Barnums. Il y en a cinq autres qui regardent des trucs sous le petit Barnum. Je pense qu'ils font du tri. Des centaines d'affiches sont encore affichées et pour clore ce moment, c'est Enrico qui a pris le micro et qui va nous décrire un peu ce qui se passe.
8: Oui,
7: et nous lire aussi les affiches et puis ensuite on vous laissera peut-être à la prochaine propagation.
8: Super, ici on est sous le Barnum, beaucoup de ferments avant de fermer les l'impression demain matin à midi, il y aura une nuit intense ici. Les affiches continuent à sortir des presses. On est ici, on regarde. Il y a des encres végétales qui sont utilisées sur la peste typo. C'est une grande première incroyable. Le résultat est absolument magnifique. On parle d'empathie radicale entre des ronces, des noisetiers, de la carotte sauvage, armoise, chêne, armoise à nouveau. Et c'est absolument génial que tout soit fait à partir de l'encre végétale. Produit ici, vous avez bien entendu tout à l'heure l'explication du procédé magnifique. Ensuite, on a beaucoup d'affiches qui sèchent. Déposons les armes, étranglons leur monde à main nue. Audace des ronces, épines des rages, recettes d'autodéfense. Il faut garder quelques sourires pour se moquer des jours sans joie. Non, non, non, non, incinérateur. Taboulé de Paris, avec une image d'un champignon atomique qui est en réalité un vrai champignon. Taboulé de Paris, non, non, non, incinérateur. Par ici, nous avons un Amstramgram. Nous ne sommes pas vos objets. Piquez, piquez, collégramme, arrêtez de nous abuser. Bourre, bourre, ratatagne, l'adultisme est agité. Une superbe affiche qui était quand même assez compliquée à lire pour moi. Ensuite, on continue avec « Chair des poules, quand les poules auront des dents ». Un autre petit texte. Ne condamnez pas, n'écartez pas les maniaco-dépressifs en moi. Il est la part d'ombre que j'ai à embrasser à la lumière, dès la lumière. Ou alors, il vous reste à vous éloigner de moi, ignorant que la fragilité de chacune est sa force. Voilà. Et il y a encore plein d'autres affiches. Je vais me déplacer pour aller chercher d'autres mots à lire. Genre arnica, les mots aussi font des bleus. Attention, embrasser la fragilité des orties, désobéir pendant l'orage, vos lacrymos, c'est pas la peine, j'ai déjà épuisé mes larmes aux blagues de mes copines. Première sommation, empathie radicale, ready for life. Stop the violence. En haut, à gauche, en bas, à droite. Ou plutôt, en haut, la gauche, à bas, la droite. À force d'avaler son propre feu, on brûle de l'intérieur. Bal masqué. Tous les enfants sont victimes des adultes. Somos. Hein.

0: Ce qui importe, c'est de le transformer. Tisseuse des liens, kamikaze à la retraite, méfiance. Intaremos hasta el cielo, brigada Ramona Parra. En disant mort aux vaches, on ne parle pas des ruminantes. Aux armes, sœur. Après, il y a un truc d'Emmanuel qui c'est impossible à lire. Malgré nos divergences. Tige d'érage, fougère révolutionnaire. Du coup, j'ai mal. Et je pense que j'ai fait un bon tour. Attendez, il y a une interminable insurrection qui jaillit de derrière. Et la police nous prothèse. Du coup, j'ai mal. Donc voilà, ça c'était une petite prise de température de cette dernière nuit sous le barnum de la Maison Rose. Ah, il y a des boîtes. Très bien, on va y aller alors. Hein. Est-ce que vous avez du feu? Ah, la boîte qui sont là-bas, ok, très bien. S'il te plaît. Merci. Alors, préparez-vous à la berceuse. Tige d'érage, fougère révolutionnaire. Basta la résilience. Toujours Emmanuel. Déposons les armes, étranglant leur monde à main nue. Les gros mots, est-ce que c'est violent? Nouer des liens, ralentir ces mondes. Elles disent que guérir est politique et que s'organiser politiquement sans intention de guérison multiple ou amorcer des guérisons sans articuler leur implication politique sont deux exemples des projets dangereux. Elles disent qu'elles préfèrent le risque au danger. Rappel, tout est légitime. Une part de moi, et généralement beaucoup de personnes, se refusent à créer potentiellement des scandales, parler des choses négatives, mettre en valeur les mauvais côtés. Flash info, attention, j'amène le micro.
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Île Howland, océan Pacifique, 1,84 km², inhabité. 1640 km de Samoa, 3030 km de Hawaï, 1750 km de Puka-Puka. Elle est la première femme à survoler l'Atlantique en solitaire, la deuxième personne après Lindbergh. De Terre-Neuve à l'Irlande du Nord, en 14 h 56 min. Amelia Earhart, pionnière de l'aviation qui inscrit à la vapeur blanche de nouveaux records dans le ciel, vole de Los Angeles à New Jersey et d'Honolulu à Auckland. Ses exploits sont d'ordre céleste. Elle veut tenter une chose que nul encore n'a réussi, être la première à voler autour du globe en suivant sa circonférence maximale. Je suis consciente du danger. Je veux le faire, je le veux, c'est tout. La dernière photo de son périple de 29 miles autour de l'équateur nous montre un couple disparate devant le Lockheed 10E Electra, son bimoteur métallisé de forme aérodynamique. Amelia Earhart a les poings négligemment posés sur les hanches. Grande, élancée, la fermeture éclair de sa combinaison de pilote ouverte, sa tête bouclée, un peu penchée de côté, elle arbore un sourire conquérant. À ses côtés, Fred Noonan, son navigateur, a un petit air de fille effacée et consciencieuse. Le 2 juillet 1937, au matin, l'avion décolle de la piste cahoteuse de l'île Lae, au bord de la mer des Salomons, avec un plein d'essence suffisant pour 20 bonnes heures de vol. Ils ont le monde entier derrière eux. 22 000 miles. Il ne leur manque plus que cette dernière partie au-dessus de cet océan silencieux qui s'étend sur la moitié du globe. Devant la côte de l'île Howland, à 2556 miles de là, les attend l'Itasca, un bâtiment des gardes-côtes américains, avec du combustible et des lits tout frais. L'atoll est si petit qu'un nuage suffit à le cacher. À 7 h 42, on entend par radio la voix d'Amelia Earhart. Nous devrions être au-dessus de vous, nous ne vous voyons pas. Le carburant commence à baisser. Une heure plus tard, nouvel appel. Nous volons 157, 337 degrés, cours nord-sud. Sur l'Itasca, tout le monde scrute l'horizon à la jumelle. On émet des signaux, mais l'éther ne répond plus. Amelia Earhart disparaît peu après la ligne de changement de date, en plein vol vers le jour précédent. L'océan se tait.

Oui, mais je sais pas si ça me fera tellement rire. Bon, hein, je peux la raconter. C'est... J'étais avec ma belle-sœur et amie et on se promenait en Auvergne le long d'un petit ruisseau et de temps à autre, on passait dans le ruisseau parce que le chemin disparaissait. Alors on sautait de caillou en caillou et moi j'avais mon petit sac à main avec mon porte-monnaie sur l'épaule et j'avais comme d'habitude pas bien fermé mon sac. J'ai glissé et le sac est tombé. Et puis, les billets de 20 francs ont flotté dans le ruisseau. Et s'en allaient et on leur courait après pour les récupérer. Et puis... Après, on les a mis sur la corde à linge pour sécher. Voilà. Oui. Voilà.

Bienvenue dans Radio Placard. Sommes-nous vraiment faits pour les écrans plats? De plus loin que nous reviennent les souvenirs de nos ancêtres, nous sommes doués du sens de l'imagination, cœur battant de notre survie, notre observation comme faculté de projection. Et si, à l'illusion, nous reprenions son sens, tel un droit fondamental et naturel à la cohérence?

Admettons, comme Kubrick, qu'un seul mouvement suffit pour rapprocher l'homme de la peinture pariétale à son exploration de l'univers. L'Odyssée ne serait alors que le récit d'une danse sublime et d'une trahison macabre. Les peuples marchaient, les poètes chantaient les horizons, mille voiles traversaient les océans scrutant les étoiles, les érudits, au risque de leur vie, avec ardeur et passion, et de savantes démonstrations, imposaient des lignes de fuite et d'intimes convictions.

le soi-disant débat sur la 5G ne fut que de courte durée. Les opérateurs des communications se partagent le réseau. Nous, utilisateurs lambda, nous plions pour accéder à quelques services virtuels, mais non moins coûteux et polluants, à l'exercice fastidieux de la protection de nos données personnelles, noyées dans le perfectionnement des techniques et usages des ondes. En 1858, un câble fut tiré de l'Irlande jusqu'au Canada. Traversant l'Atlantique, il permettait pour la première fois une communication rapide, de 10 jours, entre les deux continents. C'est grâce aux ondes radio que M. Bell fit fortune en inventant le téléphone. En 1927, on célébrait la première conversation transatlantique.

Jusque dans les années 70-80, toute émission radio sur la bande passante en France était illégale. L'ORTF, c'est le monopole d'État. Pourtant, en 1940, émettre est un acte de résistance. Des studios de la BBC au poste de radio sur 200 Hertz, on lutte pour la vie, contre le fascisme, contre le nazisme. Drôle de jeu, de pouvoir, de renversement. Une onde gravitationnelle est une oscillation de la courbure de l'espace-temps. Attraper une onde gravitationnelle, c'est comme chercher une pépite d'or dans une rivière sans retour. Les chercheurs du LIGO, en 2015, annoncent avoir détecté un signal. Son observation témoignait d'un événement survenu il y a 1,3 milliard d'années-lumière. À la recherche du Big Bang originel, une nouvelle discipline est née, l'astronomie multimessager, afin de décoder des communications très longue distance.

divine de Poséidon, malheur fut réparé. Mais avec les dieux, on ne joue pas. Le coup de main providentiel a toujours sa rétribution. Minos devait au dieu de la mer le sacrifice d'un taureau dont il lui avait fait cadeau et qui était plus beau que les autres. Minos n'en fit rien, et voilà que Poséidon, pour se venger, ensorcela sa femme en la rendant folle d'amour pour le taureau en question. Prête à tout, elle demanda à Dédale de l'aider à atteindre le corps de l'animal. De cet accouplement contre nature, la honte prit forme d'un être mi-homme, mi-taureau. Afin de le cacher aux yeux de tous, le roi fit appel à Dédale et lui demanda une construction très sophistiquée pour enfermer à tout jamais le Minotaure. Le peuple d'Athènes payait cher le prix de ce manquement de Minos. Tous les 9 ans, Égée devait donner 7 jeunes hommes et 7 jeunes femmes de son royaume à la Crète, et ceci afin de rassasier le monstre du labyrinthe. Thésée, fils de Égée, s'éleva contre cette injustice, contre la vie de son père, contre la colère de Minos. Il trouva dans Ariane une alliée éclairée. Ariane, amoureuse du jeune homme téméraire, n'hésita pas à trahir son père. À la sortie du labyrinthe, elle tenait une bobine de fil déroulée par Thésée tout au long de son chemin.

prenez soin de vous, prenez soin de tout le monde. Une cuillère d'huile de foie de morue. Sortez couvert, souriez avec les yeux et lavez-vous bien les mains. Rendez-vous le mois prochain avec nous dans le placard.

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0: 72,
1: 66,
0: 94,
1: 95,
0: 97,
1: 263,
0: 98,
1: 99,
0: 359,
1: 177,
0: 101,
1: 450,
0: 102,
1: 533,
0: 139,
1: 104,
0: 80,
1: 105,
0: 157,
1: 107,
0: 126,
1: 108,
0: 109,
1: 789,
0: 184,
1: 185,
0: 186,
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0: 114,
1: 160,
0: 190,
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0: 119,
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0: 120,
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0: 122,
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0: Cinquième étage.
1: Quand le Mistral souffle en mars, sur Mars, bienvenue à Marseille. Enfin venu le grand coup de balai. Non pas qu'il faille sous le grand vent ramasser les lettres mortes, mais bien commencer le nettoyage du printemps. Printemps qui de nos jours ne paraît plus. Mais si vous le voulez bien, gardons-en le souvenir en espérant retrouver quelque peu de légèreté. Ouvrons le placard pour laisser s'envoler la poussière, histoire de se délester un peu. Virus, peur et tétanie, Paris, business, superflu et mauvais esprit s'en iront voguer ailleurs. Ici, en tout cas, c'est ainsi que ça se passe, et dans notre placard, on range.
2: First floor, step backwards, please.
3: Well, good morning. How are you this morning?
2: Second floor.
3: Say, haven't I seen you someplace in this building before?
2: No.
4: Go away.
2: First floor.
5: Go to a gym? You seem to be interested.
6: Yeah, well, I play a lot of basketball.
2: Second floor.
7: She's very beautiful. Are you a model there? You're a very beautiful lady, you know? You know? You know? You know? You know? You know? You know?
2: First floor, appliances, washboards, gramophones, crystal sets, and kazoos.
1: Le redémarrage, c'est pas une mince affaire. Il faut savoir profiter des courants pour avancer vers une destination, même si celle-ci nous est encore inconnue. Trier, ranger, trouver où attraper le fil sans faire de nœud dans la pelote. Laisser se dévider la bobine et planer quelque peu tel un gabian qui, dans le vent, fait du surplace. Bref, il fallait bien trouver une stratégie. Nous avons pris arbitrairement l'ordre du dictionnaire. Pris la première voyelle pour consonne. Ainsi, AA. L'allégresse assourdissante de nos appétits amoureux s'anime et s'allume dans nos âmes d'amples affections.

Mais bon, revenons à nos agneaux. Nous aurions pu faire la comparaison du placard avec un avion. Mais l'ascenseur est-il une forme de placard moderne? Une machine placard, un placard mobile, un placard de haut en bas, un placard de bas en haut, un rangement à déplacement rapide, dont l'intérêt serait de trier plus ou moins des êtres ou usages par étage. Un placard plus ou moins grand, plus ou moins spacieux, un placard en dérangement, à boutons lumineux, une boîte à groom, à liftier, à lifter, un miroir où on se recoiffe, des regards qui s'évitent, des gens qui s'entassent, des paniques, des doubles portes, des monte-charges,

Le principe de l'ascenseur existe depuis fort longtemps, pour accéder par exemple à certains lieux d'ascèse. Monastère perché, inaccessible. Là où géographiquement, même faire des escaliers était impossible. C'est simple comme un panier accroché à une corde pour descendre un porte-monnaie et remonter les œufs, le sucre, les abricots, jusqu'à la fenêtre du dernier étage. Une sorte de placard à cordes. Mais c'est avec l'énergie à vapeur que fut introduit au XIXe siècle, dans les mines, les premiers ascenseurs à moteur.

Voici venu le temps de quelque chose de terrible, la musique.

0: Et puis, l'ascenseur, c'est l'ascension. L'ascenseur social, pour service exceptionnel rendu. Monter, vite et haut. Très vite et très haut. Rêver d'avoir des ailes, rêver de toucher le ciel jusqu'à l'atterrissage. Et puis, il y a le quotidien des gens qu'on ne voit pas, des immeubles où l'ascenseur n'a jamais marché et où tous les jours, il faut monter au premier. Deuxième, troisième, quatrième, cinquième, sixième, septième, huitième, neuvième, dixième, onzième, douzième, treizième, quatorzième, quinzième, seizième, dix-septième, dix-huitième, dix-neuvième, vingtième, vingt-et-unième. 22e, 23e.
1: 325 marches sur 60 et quelques mètres de haut, près de 70 mètres. En moyenne, un gardien fait quand même plus de 1000 marches par jour. Entre, aller deux fois par jour là-haut, le matin et le soir. La lanterne, quoi, pour l'allumage et puis l'extinction le matin. Et puis le nombre de va-et-vient entre les étages. On est à la cuisine, on descend faire la radio à la VHF, on descend trois étages. On remonte à l'atelier, cherche un outil, on remonte un étage. On a oublié un truc à sa chambre, on en remonte deux. On va rechercher une bouteille d'eau en bois dans l'entrée, on en descend cinq. On arrive à plus de 1000 marches sans problème quotidiennement. Hein.

0: La houle.
1: De la houle, oui. Beaucoup de houle.
2: La grande œuvre fut celle de la reconstruction des Roches Douvres, le phare d'Europe le plus éloigné en mer. C'était de très loin celle qui présentait le plus de difficultés, car le plateau des Roches Douvres est fait d'un groupe considérable de rochers sous-marins qui développent sous la moindre agitation des lames puissantes qui brisent sur les accores et rendent leur accostage on ne peut plus dangereux. Accores se dit d'une côte plongeant verticalement dans une mer profonde.
1: Il y a une échelle, on monte, on arrive au premier étage, bon là c'est des voûtes, des barres quoi. En dessous, on a des cuves à eau avec des cuves à gasoil. Après, on monte un étage, on arrive à l'étage des machines. Étage, machine, salle radio. Machine, c'est-à-dire tous les groupes électrogènes, tous les tableaux électriques, tous les tableaux de commande. C'est le centre nerveux du fer, si vous voulez. Ensuite, on a un étage avec les batteries et l'atelier. Après, l'étage, cuisine, salle à manger, salle de bain, une grande chambre avec deux lits, chambre de passage, on appelle ça. Ensuite, on a encore des chambres des gardiens. Là, il y a quatre chambres. Et après, il y a la tour. Il y a 329 marches. Du pied du phare pour arriver jusqu'à la lanterne. Donc, il y en a un qui monte pour l'allumage et l'autre pour l'extinction. Au moins une fois par jour.

à A, nous aurions pu nous demander si l'aquarium est un placard à poissons. Mais peut-être attendrons-nous le prochain mois et la lettre B pour savoir si la baleine est le plus grand placard vivant. Ou refuser d'avoir une gueule d'atmosphère et partir faire le tour du monde en 80 jours dans un placard volant. Chose sûre, la bêtise, elle, est le placard du moment, bien malheureusement. Par chance, à l'heure qu'il est, souffle le vent.

0: Moi j'ai navigué tout seul, mais là on est deux là en ce moment.
1: BAKOUMME.

Bonjour, écluse de Valabrègue, bateau de plaisance Bakounine à Valan. Je voulais savoir si on pouvait rentrer et passer l'écluse.

0: J'écoute l'écluse.
1: Ah. Il n'y a rien à le battre, hein.

Bienvenue dans Musique Dada, l'émission de Damien et David sur Radio Campus. Parfois c'est David qui est à la programmation, parfois c'est moi, Damien, et parfois c'est tous les deux quand on arrive à synchroniser nos agendas. Mais quelle que soit la configuration, notre objectif est de vous surprendre, de vous faire plaisir en vous faisant découvrir nos coups de cœur tirés de nos collections de disques respectives. Ce soir, je suis tout seul, mais je vous emmène, chers amis auditrices, auditeurs, dans un voyage au pays des soviets, O avec un X, pour découvrir un large panel musical entre disco, prog rock, funk, jazz, musique expérimentale, folk, musique traditionnelle et musique électronique, et j'en passe, issus des pays de l'ex-URSS, des années 70 à nos jours, entre dictature, propagande, utopie sociale et révolution, comment la musique a émergé dans les pays de l'ancien bloc soviétique.

Et on commence tout de suite avec la République socialiste de Tchécoslovaquie. Nous sommes en 1990 et ça ressemble à ça.

Ce disque de Kobach et Pavlicek est sorti donc en République tchèque, en Tchécoslovaquie à l'époque, hein, puisque nous sommes en 1990 quand le disque sort. Le disque s'appelle Blacklight. Il a été enregistré juste avant la révolution de velours, donc en 89, et il est sorti juste après la révolution, et donc juste après que les Tchèques prennent leur indépendance de l'Union soviétique. Les thèmes de ce disque, la drogue, l'extase, mais une extase sombre, puisque l'album s'appelle Blacklight, et vous avez pu entendre un extrait, c'est très sombre. Il faut savoir que Michael Kobach, donc l'un des deux auteurs de ce disque, est devenu entre-temps ministre des droits de l'homme et des minorités en République tchèque. Donc comme quoi, tout peut mener à la politique.

Nous sommes maintenant en Yougoslavie, la Fédération démocratique de Yougoslavie. On est encore sous Tito, puisque nous sommes en 1979 et en Yougoslavie, nous sommes plus précisément au Kosovo, avec ce big band donc kosovar, qui s'appelle Kosovski Buzori. Et donc, c'est un aspect jazz, funk, on va dire assez représentatif de la production musicale yougoslave de l'époque, donc des années 70, début des années 80. À l'époque, il faut rappeler qu'il n'y avait quasiment qu'un seul label, Yougoton, qui était un label d'État et qui produisait et diffusait tous les disques de l'époque en Yougoslavie.

une compilation d'état. Donc en 5 ans, ils vont avoir l'occasion d'enregistrer un seul morceau et de diffuser un seul morceau. Malheureusement, ils vont être forcés à se séparer assez vite par les autorités. Et donc, il n'y aura pas d'autres traces discographiques que cette chanson sur une compilation. Heureusement, un petit label roumain a décidé il y a quelques années de ressortir les bandes de ce groupe. Et donc, ça donne ça. Voilà. Atlantis, du groupe Experimental Q, c'est roumain, ça date de 1974 et c'est dans Musique Dada.

Nous sommes maintenant en Pologne, en 1912, avec le deuxième album de Piotr Kurek, qui s'appelle Edena, et donc qui est sorti sur le label Black Sweet Records. Donc Piotr Kurek, c'est un des leaders de la musique expérimentale ambiante des années 2010. Voilà, il a sorti des cassettes, des vinyles sur des labels comme Digitalis, Black Sweet, comme celui-ci, ou sur le label de nos amis de Hands in the Dark. Voilà, chaque album qu'il sort, il n'en sort pas beaucoup, mais en tout cas, tous les albums qu'il sort sont magnifiques, dans la délicatesse, dans l'onirisme. Un pendant de la musique polonaise qu'on s'écoute ce soir dans Musique Dada.

Molchat Dona. C'est un groupe biélorusse, ça date de 2018 et c'est un groupe qui a cartonné grâce à Bandcamp et surtout TikTok. Voilà, c'est l'après Union soviétique, c'est la Biélorussie, c'est Molchat Dona et tous les kids du monde entier adorent.

On a quitté la Biélorussie pour la Lituanie et la Dark Wave pour un peu de disco. Elle s'appelle Janina Mistiu Keite et c'est sorti en 1980.

C'est magnifique. Ça s'appelle Collage. C'est donc estonien. Dans l'époque soviétique, c'est sorti en 1977. Un magnifique mélange de folk et de funk et de chants traditionnels, d'instruments traditionnels. Ça vient donc d'Estonie. On continue notre voyage au pays des soviets.

Nous sommes dans l'espace avec cette musique du film Solaris qui est sorti en 1972, qui a remporté une Palme d'Or, je crois, ou un Grand Prix, au Festival de Cannes la même année. Et la musique de ce film, donc de ce film russe, est la création d'un artiste-compositeur russe également. Il s'agit d'Edouard Artemiev qui a fait énormément de musique de film. Et quant à Solaris, bah, c'est un peu la réponse russe à 2001 Odyssée de l'espace. Ça se passe également dans l'espace et le réalisateur donc Tarkovsky considérait que 2001 Odyssée de l'espace, qui est sorti 3 ou 4 ans avant, était un film raté. Et donc voilà, il voulait faire mieux, montrer de quoi il était capable.

Nous sommes toujours en Russie en 1979 et là on est plutôt du côté de Bachkirie, donc c'est à quelques heures d'avion à l'est de Moscou. Il s'agit, le nom du groupe c'est Raduga. Et me demandez pas de déplaire le nom de la chanson, j'en suis incapable. On continue notre petit tour au pays des soviets avec cette découverte des musiques de l'ex-bloc soviétique. Et on part au sud, on part en Géorgie avec un peu de musique traditionnelle cette fois-ci.

musique traditionnelle géorgienne, donc tirée d'un coffret 3 vinyles sorti dans les années 80 en Russie, avec une très grosse diversité de chants et de musique traditionnelle. La Géorgie, c'est un petit pays coincé entre la Grande Russie, la Turquie et notre prochaine destination.

Nous sommes en Arménie, et oui, pays de l'ex-bloc soviétique, avec Hamlet Minassian, qui a enregistré cet album qui s'appelle Armenian Pop Music, tout simplement. Un disque fantastique, incroyable, killer de début jusqu'à la fin. Assez difficile à trouver, en tout cas pour l'édition originale, mais heureusement, ça a été réédité il n'y a pas très longtemps par Numéro Groupe. Voilà, nous sommes en Arménie et on continue ensuite avec un autre pays, un petit peu plus exotique. En tout cas, ce pays-là, on n'en entend pas beaucoup parler. Il s'agit de l'Ouzbékistan. Dans quelques instants, dans Musique Dada, vous écoutez Radio Campus.

Alors, à ce stade de l'émission, nous devons faire une petite halte où nous sommes, à savoir en Ouzbékistan. Pourquoi l'Ouzbékistan est si important comme ex-pays de l'Union soviétique? Tout simplement parce que en 1941, les Russes avaient très peur finalement de la tournure qu'allait prendre cette Seconde Guerre mondiale. Ils avaient notamment très peur des nazis et donc ils ont organisé, et ça je ne le savais pas avant de lire les notes de la sublime, magnifique et hyper intéressante compilation que je tiens entre les mains, à savoir Synthesizing the Silk Roads. J'ai découvert à travers ce disque, à travers les notes de ce disque, qu'en 1941, les Russes ont déporté la crème de la crème du pays, à savoir les docteurs, les scientifiques, les écrivains, les tailleurs, les profs, les réalisateurs de films, enfin bref, tout, et les compositeurs évidemment. Tout le gratin artistique de la Russie est déporté en Ouzbékistan, puisque bah voilà, étant un pays au centre de l'Union, il était beaucoup moins sensible et beaucoup moins fragile à une invasion nazie imminente. Et donc, ces scientifiques, ces artistes sont restés en Ouzbékistan, et quelques décennies plus tard, on produit plein de belles choses évidemment, mais notamment cette musique que l'on retrouve sur cette compilation, que ça soit de la disco, de l'électro, du jazz, du funk, en tout cas une production musicale incroyable, issue donc de l'Ouzbékistan. L'Ouzbékistan, c'est vraiment au milieu, donc c'est entre le Kazakhstan, le Tadjikistan, à l'ouest de la Chine, au nord de l'Afghanistan, voilà, donc c'est à peu près là au milieu. Et donc, voilà, ce pays assez peu connu en France a produit énormément de super musique. Donc, c'était l'occasion ce soir de vous en faire découvrir une. Et si ça veut attirer votre attention, ce que j'espère, foncez, achetez la compilation que je viens de citer, à savoir Synthesizing the Silk Roads, Uzbek Disco, Tajik Folktronica, Uyghur Rock et Crimean Tatar Jazz from the 80s Soviet Central Asia. Et c'est l'excellent label Ostinato qui a fait ça. Les notes sont fantastiques, le mastering, le pressage est également de très haut niveau, donc foncez. On continue notre petit voyage avec l'avant-dernière destination. Il s'agit de la Mongolie. Oui, vous avez bien entendu, la Mongolie.

Nous avons quitté depuis quelques minutes la Mongolie pour l'extrême-orient russe, donc très loin, tout à l'est, au nord de la Corée du Nord, à l'extrême-est de la Chine. C'est les Nanaï, donc des autochtones, à la musique très étrange.

À travers une quinzaine de morceaux, nous avons découvert ce soir un panorama des créations musicales de l'ancien empire soviétique, des années 70 à nos jours. Nous pourrions faire des émissions entières sur chacun des pays cités ce soir, sans parler de l'Allemagne, de la Hongrie, de l'Ukraine, du Kazakhstan et plein d'autres pays que nous n'avons pas pu écouter dans cette émission de ce soir. Bref, c'était l'occasion d'ouvrir quelques portes vers des cultures souvent méconnues, d'être un peu curieux aussi, hein, musicalement à minima en tout cas. Et en parlant de curiosité, nous nous quittons donc avec cette dernière chanson, donc la méga curiosité musicale de ce soir, donc issue de l'extrême-orient russe. Donc je ne peux pas m'empêcher de vous passer un deuxième extrait de cet album fantastique qui est sorti à la fin des années 80. Donc voilà, qui est complètement un ovni musical que l'on doit à Kola Beldi. C'est incroyable, c'est musique dada, c'était musique dada, c'est fini, en tout cas dans deux minutes c'est fini, on se quitte avec cet ovni musical. Je vous souhaite une bonne soirée, une bonne nuit et on se retrouve dans deux semaines. À bientôt les amis.

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Quelle que soit la configuration, notre objectif est le même. C'est celui de vous surprendre, de vous faire plaisir en vous faisant découvrir nos coups de cœur tirés de nos collections de disques respectives.

0: 今夜は一人ですが、50年代から現在までの日本の音楽コレクションを皆さんと共有したいと思います。気に入っていただければ幸いです。皆様、日の出る太陽と美しい音楽の国へようこそ。
1: Traduction en français. Je suis seul ce soir, mais j'aimerais partager avec vous une collection de musique japonaise des années 50 à nos jours. J'espère que ça vous plaira. Mesdames, messieurs, bienvenue au pays du soleil levant et de la belle musique.

Vous l'aurez compris, ce soir nous sommes au Japon et nous commençons avec Fuka Machi, son album Quark sorti en 1980 au Japon, évidemment. Et le nom du morceau s'appelle Perpetual Movement.

Satoru Yamanaka et Teiji Furuhachi. C'est le Dumb Type Theater et ça date de 1986.

Kabuki Musicians. Ça date de 1954 et c'est le premier groupe japonais à avoir fait une tournée mondiale. Et donc voilà, c'est découverte de la musique japonaise par les Occidentaux, 1954.

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1: Nous sommes en 1982 et nous écoutons l'album Philharmonie de Haruomi Ozono, l'un des artistes japonais les plus connus dans son pays et à l'international, puisqu'il s'agit de l'un des trois musiciens du fameux groupe Yellow Magic Orchestra.

Juste avant, nous étions en 1973 et il s'agissait de Belladonna. C'est la musique d'un dessin animé japonais, donc, que l'on doit à Masako Sato. Et cette BO de ce film d'animation japonais est sortie en Italie en 1973, une sortie complètement passée inaperçue et qui est ressortie 30 ans après sur Finders Keepers.

Je vous ai parlé de Yellow Magic Orchestra il y a quelques instants. La deuxième tête chercheuse pensante du groupe, c'est Ryuichi Sakamoto, qui est également hyper connu autant au Japon qu'à l'étranger. Et on s'écoute là un des morceaux de Sakamoto qui s'appelle Riot in Lagos. Ça date de 1980.

Il y a trois principaux instruments traditionnels dans la musique japonaise. Le shakuhachi, qui ressemble à une petite flûte en bois. Le koto, évidemment, qui ressemble un peu à une harpe sur une planche. Et puis le troisième instrument, c'est le shamisen. Et c'est ce que nous écoutons. Ça date des années... Alors, ça a été enregistré dans les années 50, mais c'est beaucoup, beaucoup, beaucoup plus vieux, puisque ça date du 16e siècle.

C'est beau, c'est japonais, ça date de 1982. Le nom de l'album c'est Music for Nine Postcards et l'artiste c'est Hiroshi Yoshimura. Vous écoutez Musique Dada sur Radio Campus et nous sommes ensemble jusqu'à 21h. À la découverte des musiques japonaises.

Juste avant, nous étions sur Masumi Hara. Et là, nous avons basculé sur Kina Tomoko. Ça date de 1991 et à l'époque, c'était sorti en CD.

Il faut imaginer un roi recevant un cheval blanc en cadeau de deux dieux jumeaux. Une danse hyper stylisée qui rappelle le mouvement du cheval.

Sauce 81, ça date de 2013. Et c'est compilé par l'excellent label dijonnais Cosmo Cities.

Voilà, c'était l'avant-dernier morceau de l'émission Musique Dada, spéciale musique japonaise, des années 50 à aujourd'hui, avec tous les styles de la musique traditionnelle jusqu'à la house. Et on termine tout de suite avec ce dernier morceau.

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0: Elena, ne t'en va pas.
1: Je
2: suis pas mon rouge, Chantal. Il y a bien E à Chantal. Hein.
3: Oui, d'accord.
2: Voilà, le 9, la fin.
4: On va lui faire la chanson, là, c'est pas papa, t'en va pas.
3: D'accord, c'est toi la reine des chansons. Vous allez bien?
5: Oui,
3: ça va, ça va.
5: J'ai perdu mon ordonnance et l'entrée.
3: Je vais regarder.
4: Oui, c'est chelou. Ça fait bien marcher, je sais.
1: Arrête de te concentrer, s'il te plaît.
3: Est-ce
1: que c'est lié au son?
6: Là, comme je l'avais à l'époque, et il y a mon fils qui est dessus aussi, qui l'avait aussi.
1: Donc là, c'est pas lié.
6: Moi, je crois pas. Enfin, je sais pas, c'est un rendez-vous. Enfin, j'ai ma mutuelle, quoi.
1: D'accord, c'est pour ça.
6: Ouais, je crois, enfin.
1: Voilà, madame. C'est tout bon pour vous.
6: Et du coup, c'est vous qui envoyez à la mutuelle et tout ça?
1: Tout est fait automatiquement en télétransmission.
6: Super.
1: La modernité.
6: Ouais, des fois, c'est pas mal.
1: Oui.
6: Ça dépend quoi. Mais... Merci, monsieur. Au revoir.
1: Au revoir.

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Il y a un son, tu sais, j'entends ton clavier. Il y a un son que j'aimais bien comme ça. Épelle. Elle. Tu as gagné. Tu t'en souviens? Épelle. Ça, c'est un son que j'aimais bien. Ah, c'est pas évident, hein? Tu dis que t'es entouré de sons.

C'est un son que j'adore. C'est quand il pleut, que je dors dans mon petit camion, ou quand j'étais petite, c'était quand j'adorais être dans une cabane et qu'il pleuve ou sous une tente. Plouc, plouc, plouc. Et là, tu te sens bien dans ton petit espace. C'est rigolo, je sais pas pourquoi ça fait ça dans une cabane. Peut-être parce qu'on entend plus la. On entend plus la pluie. Puis quand j'étais petite. On avait une petite cabane avec Cécile. Au fond du jardin. Et je sais pas pourquoi. Ouais. Je sais pas pourquoi, c'est vrai, quand t'es petit et qu'il pleut et que t'es dans une tente. Ou dans une cabane comme ça, comment ça se fait que t'aimes autant ça? En fait, t'es un peu content d'être dans ton petit coin et tu peux pas rejoindre les adultes ou. Ouais. J'avais l'impression d'être un peu grande. Il passait quelque chose, quoi. C'était les éléments. D'inattendu. Ouais, j'aimais bien cette petite cabane là quand il se mettait à pleuvoir, j'adorais. Et en effet, j'ai l'impression que c'était ma petite maison. Je me sentais chez moi.

0: une émission improvisée par une tribu confinée sur les hauteurs de Marseille.
1: Sur la colline, alors que la pandémie se mondialise à l'image de son propre monde, on nous confine, alors que faire ?
2: On lit Les âmes sauvages, de Nastasia Martin.
1: Qui est Nastasia Martin ? Nastasia Martin est une anthropologue spécialiste des populations arctiques. Les âmes sauvages racontent son terrain avec les Gouichines.
2: Saisir davantage la pensée anthropologique de Nastasia Martin, on écoute d'abord une note d'intention qui présente synthétiquement sa manière de travailler avec.

0: Nastassia Martin remet en question l'évidence d'une notion aussi structurante que celle de nature-culture de nos sociétés occidentales. À la question naïve, faut-il dépasser le naturalisme entendu comme l'ontologie dominante en Occident? Elle répond que quelque chose bouillonne, quelque chose n'a de cesse de démembrer nos collectifs. Pourtant, si l'on se place du côté des structures politiques, des instances de cadrage, des politiques d'État et de nos manières d'organiser la nature en la segmentant en deux, l'une à protéger, l'autre à exploiter, les deux faces d'une même pièce, celle de l'ontologie occidentale, force est de constater que nous sommes encore loin d'avoir dépassé l'ontologie naturaliste telle que définie par Philippe de Scola. Le naturalisme est le schème de relation qui tient notre monde, qui le structure, qui le stabilise. Qu'il soit en train d'imploser, certes. Mais il reste le schème dominant, le schème avec lequel sont arrivés les colons en Amérique, le schème avec lequel on continue d'asservir les milieux éco-humains qui ne rentrent pas dans le cadre. Faut-il dépasser le naturalisme? Évidemment. Il faudrait pouvoir composer avec les autres modes de relation au monde. Se donner les moyens d'accepter d'autres régimes de réalité, qu'ils soient animistes, totémistes ou analogistes. D'abord parce qu'ils sont peut-être plus à même de sortir de l'impasse dialectique et réversible dans laquelle nous nous trouvons. La toute-puissance de notre machine théorique moderne et l'efficacité prouvée de ses applications d'une part, l'inéluctabilité de l'effondrement global, planétaire irréversible qui nous pend au nez. Les chasseurs animistes du Grand Nord ne nous parlent que de ça, de l'incertitude des êtres et des choses avec lesquelles ils vivent. Mais des milieux vivaces que leur dialogue, mythique et actuel, produit. Il faudrait aussi pouvoir écouter tous ceux qui font des ponts entre les disciplines pour montrer à quel point leurs frontières sont poreuses et nécessitent d'être mises en dialogue pour faire face collectivement à ce qui vient. Pour ma part, et dans cette optique, j'essaie de recommencer à raconter des histoires d'êtres humains qui ont fait des choix subversifs en décidant de vivre à la marge, en forêt, pour continuer d'entretenir ou réparer des relations avec les êtres non humains qui comptent pour eux. Que font les chasseurs lorsque la nuit tombe? Ils se racontent des histoires d'êtres métamorphiques, des histoires du jadis, ce temps où les frontières entre les êtres n'étaient pas encore stabilisées, où animaux et humains parlaient la même langue, où exister et devenir, c'était se spécifier. À ma manière, je tente de traduire ces histoires mythiques chuchotées au coin d'un feu pour qu'elles fassent écho dans notre monde à nous, pour infléchir le terrible avenir que l'on nous annonce. Nastassia Martin nous rappelle ce qu'est la pensée et l'imaginaire accroché au réel et à quelle violence et beauté cela nous confronte.
1: Allez, go, go, go.

0: Maintenant, on écoute un extrait du chapitre 4 des âmes sauvages, un passage choisi qui raconte comment la taïga s'est faite convertir et surtout comment la pandémie va jouer un rôle d'accélérateur dans cette funèbre marche coloniale. Du monde des esprits au royaume de Dieu, l'épopée des missionnaires en pays Guichin. Convertir la taïga.
1: Si tous les indigènes alaskiens furent forcés, sans exception, de dialoguer avec les missionnaires de confessions variées, ces derniers contribuant certainement à ébranler les modes d'être au monde auquel ils furent confrontés, il serait erroné de penser qu'il existait un quelconque consensus entre les nombreux émissaires de Dieu envoyés en Alaska dès la fin du XVIIIe siècle. Au contraire, les guerres intestines au sein même du christianisme faisaient rage, et les indigènes alaskiens, toutes ethnies confondues, constituaient l'objet parfait sur lequel la compétition et le conflit intra-religieux pouvaient s'exercer. Ainsi, lorsque les États-Unis acquérirent l'Alaska en 1867, la christianisation du territoire avait déjà commencé depuis près d'un siècle, mais dans deux directions différentes. L'Église orthodoxe russe avait établi de nombreuses missions tout le long de la côte sud-ouest dans les îles aléoutiennes, tandis que l'Église d'Angleterre avait envoyé ses pionniers venant du territoire du nord-ouest canadien vers le bassin du Yukon, encore tout à fait inconnu des hommes de foi. Ce n'est donc qu'en 1867, lorsque l'Alaska devient officiellement la propriété des États-Unis d'Amérique, que les différents mouvements religieux américains se partagèrent la région et créèrent autant de diocèses qu'il existait de mouvements. Ce faisant, chacun se donnait les moyens d'exercer également ses talents d'évangélisation auprès des populations, certes culturellement variées, mais aux yeux des missionnaires globalement sauvages, laissés pour compte en tout lieu, car largement relégué au domaine de l'ombre et à ses puissances occultes. Des émissaires de la foi, adhérents à des confessions variées, affluèrent rapidement sur le territoire nouvellement partagé, celui-ci constituant alors à leurs yeux une terre vierge sur laquelle leur mission prenait tout son sens.
0: Comme je l'ai indiqué plus haut, la région du Haut Yukon fait néanmoins figure d'exception. À l'époque où l'Alaska appartenait encore à la Russie et se trouvait à cette époque entièrement sous domination orthodoxe, ce sont des pasteurs anglicans canadiens qui pénétrèrent les premiers sur ce territoire difficile d'accès, emboîtant le pas des pionniers embauchés par la compagnie de la Houston Bay en pleine expansion. En effet, les jeunes années de l'exploration du Grand Nord alaskien, et plus particulièrement de la zone subarctique, connaissent leur balbutiement avec l'arrivée des premiers marchands, traders, qui s'installent en ces zones dites frontières, avec l'intention d'en extraire les objets qu'ils convoitent et de les réexpédier dans le monde occidental afin de s'enrichir personnellement. Le commerce des fourrures occupe presque immédiatement une place prépondérante dans les relations entre blancs et indigènes. Chacun des collectifs se trouvant demandeur des biens de l'autre. Aux Indiens indomptés, le raffiné et le manufacturé, aux blancs déracinés, les peaux de bêtes sauvages, aux chatoiements exotiques. Ce n'est que plusieurs années après l'établissement des principaux postes de frontières, appelés forts, comme au temps de la conquête de l'Ouest américain, que les missionnaires britanniques et français s'installèrent à leur tour.
1: Ainsi, Fort Yukon, situé à l'extrême limite extérieure de la compagnie de commerce de la Houston Bay, est établi en 1847, violant alors très clairement le territoire russe, mais ne voit l'apparition de son premier missionnaire qu'en 1861. Un pasteur anglicain du nom de William W. Kirkby arrive au fort le 5 juillet et est accueilli par son ami G. Lockhart, alors à la tête des opérations de commerce avec les 500 indigènes stationnés là et par le naturaliste américain Kennicott, se trouvant alors en mission d'évaluation botanique dans le subarctique. Ce voyage d'une semaine fait de Kirkby le tout premier missionnaire en visite chez les Guichin d'Alaska, qu'il tente de séduire et d'impressionner par maintes subterfuges. Après son départ du pays Guishin, le missionnaire, certain de son influence sur ces âmes faibles, prétend que son efficacité a été si forte durant cette courte semaine que, citation, les hommes médecins ont renoncé à leur sort, les meurtriers ont confessé leurs péchés, les polygames ont renoncé à leurs femmes, les mères ont été convaincues d'abandonner leurs actes d'infanticide et implorent ensuite leur pardon et leur grâce. Fin de citation. Ces apparentes bonnes dispositions des indigènes ainsi que du missionnaire, dont les actions semblent alors couronnées d'un succès fulgurant, entraînent toutefois de bouillonnants remous au sein de la communauté chrétienne implantée dans le Grand Nord. En effet, les catholiques ne sont pas loin et eux aussi tentent par tous les moyens de convertir les indigènes à la foi.
0: Toujours est-il que Kirkby est très rapidement remplacé par le révérend Robert MacDonald, qui arrive inopinément en septembre 1862. Missionnaire canadien, également anglican, il est probablement mieux préparé que son prédécesseur et d'un point de vue plus général que ses collègues et rivaux à travailler dans le Grand Nord alaskien, étant donné qu'il se trouve être un quart Ojibway, collectif dont il maîtrise parfaitement la langue, à laquelle s'ajoute le cré, le français et bien entendu l'anglais. Chacun tente ainsi d'étendre son territoire au maximum et de coloniser en premier les âmes des indigènes du subarctique. MacDonald renforce son influence sur les Guishin et devient complètement bilingue après plusieurs années de pratique. Son mariage avec une femme Guishin, Julia Katoug, ayant probablement favorisé son apprentissage. Ce bilinguisme l'amènera à concevoir le premier système pour transposer la langue Guishin à l'écrit. Il développera par la suite un dictionnaire et traduira la Bible, le livre des prières et tous les hymnes en langue vernaculaire. Le Takoud Guishin est encore aujourd'hui la langue liturgique dans laquelle s'expriment les Guishin lorsqu'ils vont à l'église, les livres de prière et les bibles posés sur les bancs étant tous traduits en cette langue. Elle n'est employée en dehors de l'église qu'en de rares occasions. La bataille pour l'évangélisation du bassin du Haut-Yukon fut remportée haut la main par les anglicans, non seulement parce qu'ils arrivèrent les premiers et restèrent le plus longtemps, mais aussi parce qu'ils furent largement soutenus par la Hudson Bay Company Protestant Infrastructure, qui mit systématiquement à leur service des interprètes parfaitement bilingues, ainsi que des grandes quantités de tabac, fabuleux remède au vague à l'âme. Néanmoins, la suite des événements allait montrer que le succès des anglicans n'était pas uniquement dû au sponsoring de la première heure bien étudiée, mais aussi à des techniques de conversion habile et efficace. L'une des idées géniales et décisives des anglicans, puis de leurs équivalents américains, les épiscopaliens, fut de concentrer avant tout leurs efforts sur les chamans pour les convertir et en faire par la suite des pasteurs indigènes.
1: Il semble que MacDonald ait bénéficié d'un accueil favorable. Albert Tritt, l'un des premiers pasteurs Guishin, fait référence à lui de manière très respectueuse, justement parce que, contrairement aux trappeurs et autres prospecteurs en tout genre, il prend réellement part à la vie des indigènes et semble s'intéresser à eux en tant que personnes et non comme simples interlocuteurs commerciaux primitifs ne présentant d'autre utilité que celle de pourvoyeurs de fourrure. MacDonald était le même aussi avec les gens pour leur apprendre la parole dans leur langue. Il se déplaçait même avec les habitants quand il voyageait. Quand le prêtre voyageait avec les gens, il leur enseignait aussi des prières. Cette manière de vouloir s'intéresser aux hommes sans chercher à commercer avec eux, mais plutôt à communiquer en échangeant des histoires et des pensées constitue, selon les personnes pratiquantes que j'ai pu rencontrer, l'une des principales raisons des bonnes grâces que s'attiraient les missionnaires de Dieu en subarctique. Le chercheur se confronte à une vision des choses tout à fait différente lorsqu'il tente de saisir la pensée de MacDonald qui relate dans ses mémoires son arrivée à Fort Yukon et sa façon pour le moins frontale de familiariser d'emblée les indigènes à la parole de Dieu. Citation. Je fus très gentiment reçu par les Indiens. Une heure après mon arrivée, je les ai rassemblés et me suis adressé à eux, comme je le fais généralement la première fois avec les Indiens. Je leur ai raconté l'histoire de la création en 6 jours, la fin des jours heureux pour l'homme, la misère et la mort, introduits dans le monde par le péché. J'ai posé face à eux l'amour de Dieu et la rédemption accessible à l'homme à travers du Christ. Je leur ai répété le décalogue, les ai mis face à l'enfer du péché et les ai exhortés à la repentance envers Dieu et à la foi en la capacité du Christ de les sauver de leur péché. Fin de citation.
0: On sent à travers ces mots l'empressement du pasteur d'accomplir son devoir de la manière la plus rapide et efficace possible. C'est très certainement pour cette même raison qu'il commence presque immédiatement après son arrivée à sélectionner, puis instruire, dans chaque campement Guishin qu'il visite, ceux qu'il appelle les Christian Leaders, c'est-à-dire des hommes qui, une fois convertis et éduqués, seront capables de prendre le relais de sa parole en son absence. Ces élus sont principalement recrutés dans les rangs des chamans. Leur acquaintance avec la chose spirituelle leur permettant, selon le religieux, d'être plus réceptifs à la parole de Dieu. Lorsque les États-Unis acquièrent l'Alaska, en 1867, le révérend MacDonald, ayant déjà converti et instruit nombre de chamans et de jeunes gens prometteurs, se voit obligé de quitter Fort Yukon. En effet, suite au rachat de l'Alaska, les missionnaires anglicans canadiens sont remplacés, dès 1895, par des prêtres américains de l'église épiscopale. De manière assez similaire aux événements survenus 20 ans plus tôt, lorsque les épidémies faisaient rage et que les pasteurs assumaient le nouveau rôle concomitant de médecins du front, les prêtres américains, œuvrant toujours par et pour la volonté profonde de créer un nouveau monde Guishin, voient eux aussi leur fonction redoublée d'une nouvelle. Ils sont considérés par les autorités américaines non seulement comme des hommes de foi venus prêcher la parole sainte en terre sauvage, devenant par là même les guérisseurs de l'âme et du corps, mais aussi comme des agents fédéraux du département de l'éducation en mission officielle pour apporter la lumière du savoir en ces terres incultes.
1: Les principaux missionnaires épiscopaliens qui travaillent en territoire Guishin, aussi bien dans le domaine de l'éducation, de la santé, de la construction, que la formation de nouveaux prêtres, sont au nombre de 3. Trimble Rowie, Hudson Stuck, puis plus tard Walter Hanum. Comme les Canadiens avant lui, le bishop Trimble Rowie voit en Fort Yukon un point stratégique du bassin du Haut-Yukon, puisqu'il constitue géographiquement le lieu où les hommes sont le plus susceptibles de se rassembler. Il y consacre ainsi toute son énergie. C'est là qu'il établit la 4e mission épiscopale en Alaska, Saint Stephen's, qui devient en même temps qu'une église le premier véritable hôpital de la région. Se trouvant rapidement en manque d'effectifs au vu de la population de Fort Yukon qui augmente sans cesse, Rowie nomme Hudson Stuck archidiacre de Yukon en 1904.
0: Ces pasteurs sont extrêmement actifs politiquement et sont les premiers à obtenir des aides directes d'ordre financier, médical et éducatif de la part du gouvernement américain ainsi que de l'église épiscopale. Stuck restera, quant à lui, l'un des personnages les plus marquants de l'histoire de Fort Yukon, assayant définitivement la prédominance de l'église épiscopale en territoire Guishin. Cet homme incarne, sous bien des aspects, un nouvel imaginaire en marche dans le Grand Nord, simultanément pieux et aventurier, qui contribuera à transformer durablement le milieu alaskien, ou du moins les modalités sous lesquelles il se donne à voir pour les hommes venus de l'extérieur.

0: Déficience immunitaire. L'événement le plus radical qui survint après l'arrivée des premiers occidentaux en pays Guishin, commerçants et missionnaires confondus, fut l'anéantissement physique par la maladie de plus de la moitié de la population indigène. Toutes les sociétés autochtones d'Alaska, sans exception, furent concernées. La vague épidémique la plus meurtrière sévissant aux alentours de 1900. Les maladies, comme la rougeole, la grippe, les oreillons, la rubéole et la variole, furent introduites en Alaska dès les premiers temps du contact. Et n'épargnèrent aucune société indigène, sauf bien entendu les Euro-Américains, qui furent très peu touchés par les effets des épidémies. Ce furent, partout en Alaska, les missionnaires eux-mêmes qui s'occupèrent de soigner les malades, en créant d'abord des dispensaires, puis des hôpitaux, et en distribuant les remèdes adaptés. Que révèle cet empressement à venir en aide aux malades, mis à part un humanisme certain doublé d'une profonde bonne volonté? De quelle manière cette aide a-t-elle été dispensée, et quelles en ont été les conséquences pour les indigènes? Pour comprendre ce qui s'est passé dans le huis clos des dispensaires du début du XXe siècle en pays Guishin, je me réfère ici au récit de mes interlocuteurs à Fort Yukon et à leur mémoire affective de cette partie de l'histoire.
1: La question des épidémies est aujourd'hui encore très douloureuse pour une majorité des Guishin, et elle se réduit souvent à l'évocation d'une causalité réduite mais puissante quant aux raisons de l'acceptation des principes fondateurs du protestantisme. Selon Edward, par exemple, c'est principalement aux épidémies que les pasteurs doivent leur succès. Ils étaient les seuls à posséder la médecine adéquate pour soigner les maux physiques inconnus qui assaillaient les hommes, et la première église de Fort Yukon, à proprement parler, fut d'ailleurs avant tout un dispensaire. Ainsi, c'est en soignant les maux du corps et en retirant par là même leur spécificité et leur utilité aux chamans, incapables de prodiguer un remède adéquat à ces nouvelles maladies, que les missionnaires commencèrent à soigner simultanément les maux de l'esprit. Toujours selon mes interlocuteurs, la conversion massive des Guishin alla de pair avec l'aggravation des épidémies. C'est bien aux dispensaires que les hommes de foi enjoignirent les indigènes d'abandonner le monde des esprits, puisque ce n'est que dans l'amour épuré d'un Dieu unique qu'ils pourraient être sauvés, physiquement comme spirituellement. Le corps, en disant sa faiblesse et son mal, ne faisait en réalité qu'exprimer les affres d'un esprit malade qu'il fallait redresser et purifier pour garder le reste en vie. Cette configuration historique, qui permet aux missionnaires d'arriver sur place dans un moment où les épidémies faisaient présider la mort à toute interaction sociale, conféra à ces hommes un formidable pouvoir. Les indigènes se retrouvèrent à leur merci, et les pasteurs purent non seulement dispenser une aide physique concrète, indéniablement efficace aux hommes dans le besoin, mais aussi et surtout la bonne parole. God's word, comme le dit Edward.
0: En mettant ainsi leur relation aux indigènes malades au profit d'une pensée qui réprouvait l'animisme et ses modalités d'actualisation, ils condamnaient, de fait, toute la tradition chamanique à devenir toujours plus souterraine. On peut citer ici le cas du chaman Sielta, exemplaire en la matière. Bella Alexiye, une Guishin originaire des environs de Fort Yukon, narre, à ce sujet, la rencontre explosive entre le chaman Guishin le plus réputé de l'époque et le révérend MacDonald, qui se tint à Fort Yukon aux alentours des années 1860. Citation.
1: Il dit que son Dieu est venu sur la terre comme un homme. Cet homme, appelé Jésus, enseigna les hommes. Il dit que Dieu aime tous les hommes. Après que les hommes meurent, il les emmènerait chez lui où ils vivraient pour toujours.
0: Évoquant ce qu'avait dû être, selon ce que les Guishin relataient oralement dans les soirées du coin du feu, la réaction de Tsitsileta face aux agissements du bishop lorsqu'il l'avait vu prier son Dieu pour la première fois, elle continue en prenant cette fois la voix du chaman. Citation.
1: Soyez maudit, MacDonald. À genoux. Un homme ne prie pas à genoux, mais debout, la tête haute, faisant face au grand esprit.
0: Malgré cette tentative de résistance à la liturgie anglicane, le chaman dut reconnaître son échec lorsque la première grande épidémie fit rage au sein de la communauté Guishin et que ni ses pouvoirs, ni sa relation aux grands esprits, et encore moins sa connaissance des plantes, ne lui permirent de sauver ses proches. Il se convertit en 1867, lui et sa femme furent baptisés et leur nom modifié. Sileta devint John. En 1871, il accéda au statut de pasteur et le resta jusqu'à sa mort en 1901.
1: Ce n'est pas forcer le trait que de reconnaître que ces épidémies ont constitué, en Subarctique, une véritable aubaine pour les missionnaires qui se trouvaient confrontés non plus à des hommes debout, faisant face au grand esprit, brandissant des convictions solides et en pleine capacité de se battre pour leur pratique, mais plutôt à des êtres affaiblis, physiquement par la maladie, les atteignant, et très certainement moralement, par l'incursion de ces nouveaux envahisseurs aux pratiques délétères. Finalement, la maladie concrète qui frappe l'ensemble du monde indigène alaskien, entre la fin du XIXe et le début du XXe siècle, vient problématiser, de manière agonistique, les questions de proximité, de relations et de contact avec d'autres hommes, et par là même, d'autres mondes. Les épidémies nous parlent de l'aplanissement de la distance entre des mondes par le franchissement des limites immunitaires des êtres et pose donc activement la question des frontières entre soi et l'autre, se déployant au sein de la personne individuelle comme dans le corps entier de la société. Comme le note Jacques Chéronneau dans le cas de la contagion, concept qui peut être légitimement utilisé pour parler des épidémies alaskiennes, maladie et mort seront les conséquences naturelles de la transgression des limites, pour tour ou frontière. En somme, l'exogénéité, comme propriété de provenir d'ailleurs et d'investir, de siéger en des êtres, des objets et des choses. Fin de citation. De manière similaire, les épidémies qui sévissent en Alaska mettent en exergue aussi bien la fragilité des mondes que leur porosité. Elles menacent de destruction l'intégrité physique des corps ainsi que, potentiellement, d'anéantissement les individualités et les collectifs par l'affaiblissement et la déperdition de singularité.
0: Selon la plupart de mes interlocuteurs Guishin, cette double action de la maladie généralisée a été fortement instrumentalisée par les missionnaires, et là réside probablement l'une des clés primordiales de leur succès. Ils arrivèrent, en effet, avec le germe délétère assorti à son antidote. C'est l'épidémie qui justifia toutes les avancées dont l'Église épiscopale américaine est l'auteur à Fort Yukon, et qui continue d'être considérée comme primordiale. L'hôpital, l'école, dite territoriale, et l'Église symbolent depuis le premier quart du XXe siècle de la mainmise du monde occidental sur le milieu subarctique. On ne peut enlever aux missionnaires qui créèrent cette institution, tantôt médecin, tantôt instituteur, selon le besoin, le désir réel de venir en aide aux indigènes, qu'ils concrétisaient en œuvrant pour le salut de leurs âmes et leurs corps en souffrance. Mais pour les sauver, de qui ou de quoi se demandera-t-on? Rétrospectivement, pourra-t-on dire probablement de même.
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0: C'est intéressant de regarder ce bout d'histoire. Ça montre que les épidémies ont existé de tout temps. Parfois, j'ai l'impression que le monde tombe des nues, comme si l'histoire nous échappait. Pourtant, Nastasia Martin raconte que les Indiens d'Alaska, eux, s'en souviennent, puisqu'aujourd'hui, ils racontent encore cette histoire, ce qu'elle appelle le franchissement des limites immunitaires.
1: Oui, ce qui est vraiment frappant dans ce récit, c'est le rôle important que l'épidémie joue dans la colonisation du peuple Gwich'in. Les missionnaires ont clairement saisi cette occasion pour faire oublier aux Indiens leurs croyances animistes et leurs traditions.
2: J'ai déjà entendu d'autres histoires d'Amérique du Sud, un peu similaires, où les Indiens étaient convertis à coups de pandémie. Elles ont dévasté la moitié de leur population. Force, on se demande s'il n'y a pas un peu plus que de l'opportunisme.
3: Regarde en Occident, c'est comme s'il n'y a pas de mémoire des épidémies. Il y a bien eu la peste, le choléra. Pourtant, si on pense à ce qui transporte le virus, ce qui nous inspire, c'est d'abord la mondialisation des flux. Plus récemment, il y a eu Ebola, SRAS, rien, pas de mémoire. La mémoire est clairement ethnocentrée.
4: Il y a un rapport aux distances complètement absurde. La mondialisation pousse à une proximité globale, et paradoxalement, quand il s'agit de mémoire collective, les affects sont quasi inexistants.
0: Les colons s'immiscent dans le monde Gwich'in. Ils créent de nouvelles nécessités. C'est une manière d'inoculer un nouvel imaginaire.
1: En tout cas, ce que ça laisse transparaître, c'est que les virus vont avec leur société. Ici, les missionnaires se trimballent avec le germe de l'éther et avec l'antidote. Les chamans se sont convertis car ils avaient un fusil sur la tempe. Le virus dans cette histoire, c'est une allégorie d'un chantage à la mort.
2: On sait clairement pas se rapporter à la mort. On sait qu'en avoir peur. L'opposer radicalement à la vie nous a désappris à en avoir un rapport intelligent.
3: Si la conversion est un outil de colonisation, d'homogénéisation des mondes, l'opération magique avec la pandémie se fait par la peur et la mort. De la même manière, on peut se rappeler comment les gouvernements ont assis leur état d'exception à la suite des attentats. Ils se sont appuyés sur le terrorisme pour créer un climat de peur permanente et ainsi faire passer et banaliser un ensemble de lois liberticides.
4: C'est un aplanissement entre les mondes. C'est un peu ce dont parle Nastasia Martin. Il y a une porosité entre les mondes et une fragilité. Les missionnaires, avec leur pandémie, profitent de cette fragilité, hop, pour investir, siéger en désert.
0: Moi, ça me fait quand même penser à la situation qu'on vit aujourd'hui. Certes, c'est pas l'avènement du christianisme, ni celui du libéralisme, mais ça fait un paquet de temps qu'on nous cuisine à la sauce cybernétique. Là, c'est l'avènement des smart cities. À travers l'épidémie, les États saisissent l'opportunité pour peaufiner clairement leur technique de contrôle.
1: Ah, ce petit confinement prend parfois un avant-goût du monde d'après.
2: En Corée, si tu es testé positif, le gouvernement utilise les données GPS de ton portable pour voir qui tu as fréquenté. Et il les fait tester à leur tour pour ensuite les confiner. Et ça, en sauveur, pour le bien de tous.
3: Ici, le télétravail, l'école sur Internet, les apéros Skype, la télésociabilité, c'est pas juste les gouvernements, c'est des logiques déjà bien intériorisées.
4: Ça fait un peu penser à la question que pose Nastasia Martin à la fin. De qui nous protège avec leur nom, fait alternativement de... s'ériger en sauveur, Kélo.
0: Après avoir lu les âmes...
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